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Attendons, patiemment. Vous avez raison. Soyons prudents. Voyons, mon ami. Puisque vous parlez un peu français, donnez-nous des détails. Qui est votre maître? Et où sommes-nous? Nous vous écoutons. Une rançon, peut-être. Mais vous parlez très bien le français. Comment cela se fait-il? Au nom de tous mes compagnons, je prends l'engagement de respecter votre inviolabilité. Il y a 10 jours, le 15 mars, nous sommes embarqués à Marseille. Sur le lancer, paquebot faisant route pour Buenos Aires. Pendant une semaine, la navigation resta paisible. Mais au milieu de la 8e nuit, un ouragan terrible se déchaîna. L'Élysée, le gouvernail furent brisés par la violence des lames, et après une course échevelée, le lancer, poussé comme une épave, vint s'échouer au bout. 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

je l'ai dit, tout était là qui se tenait devant nos yeux. Fallait juste tout mettre en musique. Il y a eu des coups de feu au camp des gens du voyage au nord de la ville ce matin. Un homme a fait une crise cardiaque sur son lieu de travail. 3 tonnes de cuivre ont été volées à proximité de la gare. Au rond-point du Lidl, un homme a percuté une voiture et a pris la fuite. Non loin de là, un père de famille, exaspéré par les petits trafics et les nuisances sonores, a sorti une hache en bas de son immeuble. Il a brandi en direction des jeunes sans faire de blessés. La patrouille de France est intervenue pour calmer les esprits. Un dealer de 19 ans a été arrêté et écroué. Il était en sursis. Depuis le temps que je le dis et que je le redis, tout est là qui se tient devant nos yeux. Fallait juste tout mettre en musique. La fête de la Pogne a encore été cette année une belle réussite. Tous les acteurs culturels se sont mobilisés à l'occasion de cette grande fête populaire, tellement prisée par les gontardés. Le budget de l'événement est encore resté cette année confidentiel. Un agriculteur du coin a été mis en examen pour avoir recruté des ouvriers en situation illégale. Une prof est contente de déclarer au Dauphiné libéré pour fêter l'arrivée de 12 tablettes dans son collège et la signature d'une convention de partenariat avec Google et Microsoft. Des géants débarquent dans nos écoles et cela ouvre de nouvelles portes. Ces outils favorisent la créativité et l'autonomie de l'enfant. Il faudrait éviter de créer des analphabètes numériques. À la mi-journée, le toit d'un immeuble s'écroule. Quelques heures plus tard, un fauconnier perd son aigle royal. Début d'incendie dans les anciennes usines Mordant. À cette heure-ci, le travail n'a toujours pas repris. Le club de boxe française des Savates au Point s'est illustré ce week-end, spécialement Kenza chez les Poussines et Afia chez les Benjamines. Bravo à Malek, Mehdi et Anissa. On peut pas gagner à chaque fois. Benjamin, Thomas, Clarisse, Judith, Chloé et Léonore. Les latinistes de la classe de 4e 4 du collège des Maristes sont revenus d'un voyage de 15 jours en Italie. Les 4 professeurs accompagnateurs se sont dit ravis et déjà très impressionnés par la culture antique de leurs 6 jeunes élèves. Hier, 3 véhicules de la ville ont été dérobés dans un garage souterrain. La mère de Gontard-sur-Misère a porté plainte. Il y a tout ça qu'il faudra percer comme un gros abcès plein de pus. Et puis il y a demain, il est immanquable, on n'en parlera pas dans les journaux. Macache, Bono, on verra passer la carriole verte et le triste cheval du marchand de peau de lapin. On entendra le chuchotement mouillé des autos électriques sur les pavés de pluie.

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Bonjour, vous écoutez Radio Panique. Nous sommes le mardi 29 septembre, il est 7h du matin, on est ensemble jusqu'à 9h. Celles et ceux qui étaient à l'écoute la semaine dernière remarqueront que cette semaine j'ai pensé à mettre le studio à l'antenne et donc on commence dès 7h du matin. Et je trouve que c'est un bel effort pour une heure pareille. Donc voilà, ce matin, dans les promesses de l'aube, outre quelques rubriques habituelles et de la musique, nous allons parler d'un film... excusez-moi, qui sortent d'ici quelques jours à Bruxelles, Magic City, Birmingham selon Sunra, un film réalisé par Guillaume Maupin et Pablo Garriz. Pas 100% certain de la prononciation du nom de ce dernier, on vérifiera tout à l'heure quand nos invités seront là, puisque donc Guillaume et Pablo seront là pour nous parler de ce Magic City Birmingham selon Sunra, un film consacré à la ville de Birmingham, Birmingham, Alabama, la ville où est arrivé sur Terre Sunra, sous le nom de Herman Poul Blount, un documentaire sur Sunra et sur la ville tout autant et en égale proportion. On parle de tout ça tout à l'heure, avec les deux réalisateurs, j'imagine qu'on en profitera aussi pour écouter du Sunra, car ce serait dommage de s'en priver. Et en attendant, on va commencer en musique avec Astral Bakers, featuring This is the Kid.

Rods and Cones featuring This is the Kid, c'était Astral Baker. Aujourd'hui et demain, de l'air très chaud remontera du sud de l'Europe vers nos régions. Ces courants méridionaux d'origine subtropicale circuleront entre une profonde dépression au large de l'Irlande et une zone de haute pression sur la Russie et l'est de l'Europe. Un front froid traversera finalement notre pays durant la nuit de mercredi à jeudi, puis des courants maritimes plus frais prendront le relais jeudi. Qu'est-ce que ça veut dire? Ça veut dire qu'il va faire chaud, mais que ça ne va pas durer longtemps. Aujourd'hui, la grisaille matinale se dissipera rapidement et le temps deviendra ensoleillé et très chaud pour la saison. Les températures atteindront 24 ou 25 degrés en bord de mer et sur les hauteurs de l'Ardenne, à localement 29 degrés sur l'est du pays. On nous annonce 28 à Bruxelles. Le vent sera faible à modéré de sud-est. Dès le lendemain, il fera déjà un peu moins chaud, demain mercredi, et quelques gouttes apparaîtront. Et puis après, ça dégringole d'un coup, jeudi, des maxima de 21 degrés, ce qui est beaucoup plus normal pour la fin du mois de septembre. D'ailleurs, jeudi, ce sera déjà le début du mois d'octobre. Donc voilà, ça c'est la météo pour aujourd'hui. Ne vous habillez pas trop chaudement, même si à cette heure-ci, il ne fait pas encore si chaud que ça. Le soleil va se lever à 7h40. Il se couchera aujourd'hui à 19h25. On nous dit que la qualité de l'air est plutôt moyenne aujourd'hui, mais qu'elle devrait s'améliorer demain et après-demain. On écoute June McDoom.

Écran total avec le morceau Développement. Juste avant, c'était June McDoom avec Get Out of My Life. Ce vendredi 2 octobre au cinéma Nova, concert et non pas projection, concert du Zea Quartet. Depuis plusieurs années, Zea, alias Arnold Debourg, a chanté dans toutes les langues, s'est entouré, s'est isolé, a rejoint le groupe DX, dont vous entendez souvent parler par ici, avant de proposer une musique qui boit à de nombreuses sources, celles qui nourrissent la transe et les racines. Il chante depuis plusieurs albums en frison, langue de l'ouest des Pays-Bas, parlée dans ses terres d'origine autour de Macoum, d'où son label tire son nom. Pour accompagner ses traversées et mettre en musique les combinaisons qui le constituent, il emporte avec lui une guitare classique dont il tire un parti mélodique, mais surtout rythmique, propre à souligner la parole. Il est accompagné de Xavier Charles à la clarinette, Ineke Duyvenvoorde à la batterie et Harald Osbo au violoncelle, entre arrangements au cordeau et improvisation organique. Il devrait vendredi nous embarquer entre mythes et promesses. C'est donc ce qu'il y aura au programme à 20h ce vendredi 2 octobre au cinéma Nova. 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Et on va écouter Zea avec le morceau Ich tell den Banken ob.

À l'instant, c'était Faye Baba. Nous sommes aujourd'hui le mardi 29 septembre dans le calendrier républicain, le jour de l'Amarante, aussi du côté des célébrations, la fête des Normands en Normandie. Et oui, c'est là qu'on fête les Normands. Et puis la journée mondiale du cœur, organisée par l'Organisation mondiale de la santé, et également la journée internationale de sensibilisation au pertes et gaspillage de nourriture. J'en prends bonne note car dans mon propre foyer, il y aurait certainement beaucoup d'efforts à faire sur ce problème-là. Et donc, le 29 septembre, quoi d'autre? C'est aussi le jour où, à la Cinémathèque, aujourd'hui, à 19h, dans la grande salle, on peut aller voir Germinal, non pas le film très moyen de 1993 réalisé par Claude Berry dans lequel on avait droit à Renaud dans le rôle de Lantier et puis il y avait aussi l'infâme Gérard Depardieu, vous vous en souvenez certainement si vous avez mon âge. Il y avait une très belle affiche de Tardy, cela dit, mais bon, voilà. Germinal 1993, non, ce n'est pas ça qu'il y aura au programme. Ce soir, ce qu'on pourra voir à 19h, c'est le Germinal d'Albert Capellani qui date de 1913, cinéma muet donc. Il y a quelques décennies encore, nous dit-on dans le programme, Alberto Capellani était un nom méconnu. Les deux rétrospectives au Festival Il Cinema Ritrovato à Bologne en 2010 et 2011 ont clairement démontré qu'il était un réalisateur d'envergure, au même titre que, à la même époque, D.W. Griffith, Louis Feuillade ou Victor Sjöström. Germinal est sans doute son chef-d'œuvre, l'un des grands films qui ont fait de 1913 l'anus mirabilis du cinéma des débuts, son jeu d'acteur relativement sobre, son réalisme cru, fidèle au roman de Zola et ses longs plans habilement menés sont uniques pour cette époque. Ce film mérite d'être vu sur grand écran. C'est en tout cas ce que dit Christine Thompson. Parce que tout ça, c'est dans le cadre de la carte blanche Bordwell-Thompson qui, si j'ai bien compris, commence aujourd'hui, mardi 29. Bordwell-Thompson, ce sera aussi désormais le nom de la bibliothèque de la Cinémathèque Royale de Belgique. En hommage donc à deux historiens du cinéma américain, Christine Thompson et David Bordwell, qui ont entretenu avec la Cinémathèque de Bruxelles un long compagnonnage qui a commencé en 1979, à l'époque de Jacques Ledoux. Et si on regarde le programme de cette carte blanche, ma foi, il y aura bien d'autres choses à aller voir. Et je vous invite à consulter, par exemple, le site de la Cinémathèque ou le programme papier si vous l'avez sous la main. Mais donc voilà, ce soir, 19h, Germinal, vous écoutez Radio Panique. Il est 7h24.

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1: Un petit tour rapide dans la presse de ce matin, en tout cas sur les sites internet, parce que la presse papier, on l'a pas sous la main. On a pas mal parlé ces derniers jours des déclarations de Julien Moinil. Donc les faits évoqués publiquement donc par Julien Moinil la semaine dernière. Julien Moinil, c'est le procureur du roi de Bruxelles, concernant un député bruxellois qui l'aurait appelé pour lui demander ce qu'il pouvait faire pour remettre en liberté un détenu. Ça a pas mal fait parler. C'était lors d'une conférence au Volubilis. Dimanche, la chef de groupe écolo, Zakia Khattabi, a réclamé des clarifications, arguant que de tels propos jetaient le soupçon sur l'ensemble des députés du Parlement régional, puisque donc, effectivement, le député n'a pas été identifié par Julien Moinil. Lundi, les engagés ont appelé à faire toute la clarté sur les faits graves évoqués par Julien Moinil. Avec toutes ces réactions, le parquet s'est fendu d'une communication. Il y souligne que les faits évoqués ne constituent pas, dans le chef du député, une infraction pénale, puisque cette demande n'était assortie d'aucune promesse, offre ou avantage quelconque. À défaut d'infraction, cet appel n'a donc pas donné lieu à l'ouverture d'un dossier pénal. Par contre, le procureur a évoqué l'incident au sein de la commission de déontologie du Parlement pour y souligner le problème que ce type de comportement pose. La commission a rappelé récemment les règles applicables en matière de séparation des pouvoirs par la voie d'une recommandation générale. Et voilà, ça on est là. On parle de tout ça avec un peu plus de détails sur le site de la RTBF. Sur le site de BX1, on nous parle des visites domiciliaires, une résolution écolo soutenue par le PS et Groen au Parlement bruxellois. Donc une majorité de rechange, puisque le PS et Groen sont dans la majorité. La commission des affaires générales du Parlement bruxellois a donc adopté hier, à l'aide de cette majorité de rechange, une proposition de résolution d'écolo qui est dans l'opposition, s'opposant au projet fédéral d'autoriser les visites domiciliaires. Le texte demande au gouvernement bruxellois de défendre l'inviolabilité du domicile et les droits fondamentaux face à un projet fédéral controversé. Il a donc bénéficié du soutien du PTB et de la team Fouad Haïdar, qui sont tous les deux dans l'opposition, donc c'est peu surprenant, mais aussi du PS et de Groen, qui siègent dans la majorité aux côtés du MR et des engagés, membres de la majorité fédérale. À Bruxelles, ces deux dernières formations sont au vent debout contre le texte des Verts, nous dit BX1, tout comme la NVA. Le vote en séance plénière du Parlement bruxellois aura lieu le 6 octobre. Dans la presse belge, par ailleurs, ce matin, on nous parle beaucoup de la défaite des Diables Rouges face à l'équipe de France. Par exemple, avec le titre « Ligue des Nations contre la France, le courage n'a pas suffi aux Diables pour tenir jusqu'au bout ». Bref, voilà. Je n'ai pas grand-chose à dire sur ce match que je n'ai pas regardé et je n'ai pas lu les articles non plus. Hors de notre pays, sur le site de RFI, projet d'attaque présumé contre une base militaire en Angleterre, les 5 suspects libérés sous caution. Les 5 hommes suspectés d'avoir préparé un attentat à l'explosif ont été libérés hier sous caution après avoir subi un interrogatoire. Ils avaient été interpellés dimanche près de la base aérienne de Fairford utilisée par les

les États-Unis pour bombarder l'Iran. Également sur le site de RFI, on nous parle du Mali où la situation est loin d'être idéale. L'ONG Amnesty documente des cas d'assassinats et de tortures commis par l'armée et par le groupe Wagner. Le groupe Wagner qui ne s'appelle plus Wagner, mais on y revient. Nul n'est épargné, c'est le titre donc de ce rapport publié mardi, c'est-à-dire aujourd'hui, par Amnesty International, qui a enquêté sur des cas de meurtre, de torture et de disparition forcée attribués à l'armée malienne et à ses supplétifs russes du groupe Wagner, devenu depuis Africa Corps, l'ONG de défense des droits humains, a interrogé des victimes et des témoins d'opérations militaires menées entre juin 2023 et décembre 2025 dans sept localités des régions de Tombouctou, Ségou et Mopti. Plusieurs de ces cas avaient été révélés par RFI également. Amnesty dénonce des crimes de guerre. Plus de détails donc sur le site de RFI. Est-ce que j'ai encore autre chose à vous dire? Ben oui, vous en avez sans doute entendu parler. Mediapart, chez nos voisins français, a mis la main sur des écrits de Jordan Bardella, les a identifiés. Jordan Bardella, face à ses écrits antisémites, c'est ce qui se passe maintenant avec des citations du genre « Les banques sont toutes détenues par des juifs ». Donc Mediapart a mis la main sur des échanges de l'actuel président du Rassemblement National au départ de sa carrière politique. On y découvre l'antisémitisme obsessionnel, nous dit Mediapart, de celui qui rêve de devenir Premier ministre. Sollicité, l'intéressé conteste ces informations et évoque des faux grossiers. Voilà. Plus de détails sur le site de Mediapart et puis repris par l'ensemble des médias français et puis aussi même quelques médias européens. Poum poum, on en reste là pour la revue de presse. J'ai pas eu le temps de lire autre chose. Voilà, il est 7h37, presque 38. 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

Plastic Mind, Elastic Machine, c'était Jeremiah Chiu, un disque qui vient de sortir sur le label de Chicago International Anthem, juste avant Corto Alto, Who Dis, featuring Mick Jenkins, et on écoute à présent Marla Keter avec le morceau Rivers, featuring lui, Sophia Grant.

Marla Ketter, elle est productrice, DJ et puis aussi surtout bassiste, notamment pour Little Sims. Je vous encourage d'ailleurs à aller regarder ses vidéos sur internet parce que c'est vraiment très chouette de l'avoir joué. Le morceau qu'on entendait, il est extrait d'un EP qui va sortir à la mi-octobre sur le label Strut. Voilà, Marla Ketter, ça s'écrit K-E-T-H-E-R. Qu'écoute-t-on maintenant ? On écoute Megiapa.

Megiapa avec le morceau SMT, vous écoutez Radio Panique, les promesses de l'aube. Il est 7h52, on ne devrait plus trop tarder à voir arriver nos invités, Guillaume et Pablo. Ah ben voilà, ils sonnent avec eux, on va parler de Sonra et de Birmingham, Alabama. Ce sera dans quelques minutes, on se met déjà un peu dans l'ambiance en écoutant Sonra avec le morceau Nuclear War.

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2: On entendait Sun Ra et Nice Orchestra avec le morceau Nuclear War et on accueille nos invités. Alors je vérifie qu'ils ont bien, que j'ai bien ouvert les bons micros, mais ça devrait marcher. Guillaume Maupin, bonjour.
3: Salut Pierre.
2: On t'entend bien effectivement. Pablo Guariz, bonjour.
4: Bonjour.
2: Voilà, vous êtes là tous les deux, vous avez réalisé un film qui va sortir ces jours-ci à Bruxelles, qui est consacré à Sun Ra, mais aussi à Birmingham, Alabama, la ville où Sun Ra a vu le jour, sous un autre nom. Et première question, c'est un long métrage, faire un long métrage ça prend énormément de temps, énormément de place dans sa vie, donc consacrer un tel morceau de votre vie à Sun Ra, c'est que c'est un musicien et une personnalité qui a de l'importance pour vous. Est-ce que vous pouvez un peu m'expliquer la place de Sun Ra dans vos vies?
3: Alors moi je suis très fan de Sun Ra depuis, mais ça a commencé à 18 ans, alors j'ai pas commencé fan, j'ai commencé curieux, mais c'est assez vite monté. Et j'écoutais beaucoup de jazz déjà, mais Sun Ra c'était vraiment le moment où j'ai vraiment fait le lien entre Duke Ellington que j'aimais tant et le free jazz et le jazz plus expérimental, donc ça a été un vrai déclic. Et puis j'en écoutais beaucoup et là j'ai eu le bonheur d'arriver dans cette belle ville de Bruxelles où à l'époque il y avait une institution qui s'appelait la médiathèque.
2: Avec une sacrée collection de disques de Sun Ra.
3: C'est ça. Donc là l'arrivée à Bruxelles a accéléré fortement ma découverte de Sun Ra. Et depuis, j'ai à peu près cassé les oreilles à tous les gens que j'ai rencontrés pendant des années. Et donc un jour, fallait que ça sorte. Et j'ai rencontré Pablo Guariz, à qui j'ai transmis en partie le virus. Donc il va nous raconter ça. Mais
4: on s'est rencontré avec Guillaume. Guillaume travaille au Cinéma Nova et moi j'étais encore en train de faire mes études à l'INSAS. Et un jour, on voulait inviter Jean-Pierre Mocky. Et c'était un peu compliqué, on pouvait pas l'inviter simplement à l'école, donc on a contacté le Nova pour justement faire ça ensemble, et donc Guillaume s'est porté et a été la personne de contact au Nova avec nous qui étions beaucoup plus jeunes, et c'est au travers du passage avec Jean-Pierre Mocky qu'on s'est rencontrés. Et donc quelques années plus tard, Guillaume avait réalisé un long métrage collectif que j'avais vu, que j'avais aimé, et donc on s'est retrouvés une fin d'été, et puis j'ai dit pourquoi est-ce que t'as pas fait de film? Il dit non, et puis j'ai dit sur quoi est-ce que tu voudrais travailler si jamais tu travaillais? Il me dit c'est un film sur Sun Ra. Je dis je voyais pas bien qui c'était, et puis donc il m'a expliqué, et donc ça a été mon initiateur. Et donc à la base on voulait travailler sur un court métrage de fiction qui était un aspect vraiment précis de l'histoire de Sun Ra. C'était sur son passage au Saturday Night Live. Et donc sur la rencontre entre les deux mondes, sur l'orchestra et puis le monde un peu branché de New York avec Bill Murray et tout ça. Mais au fur et à mesure qu'on travaillait ensemble, moi je découvrais, et puis on voyait de plus en plus l'ampleur que ça pouvait prendre. Et on s'est dit qu'un long métrage qui pourrait à la fois être utile aux fans et aux profanes, c'était plutôt une approche qui pourrait être chouette, quoi. Et donc on a décidé de travailler sur un film plus long qui aborde surtout la jeunesse de Sun Ra et son arrivée sur Terre.
2: Guillaume, tu parlais de Sun Ra qui t'avait permis de faire le lien entre Duke Ellington et le free jazz. C'est, en fait, il occupe vraiment une place singulière parce qu'il fait partie des rares musiciens qui continuent de faire tout à la fois, en fait, de faire du swing et du free jazz, mais dans le même morceau, au même instant.
3: Ouais, on pourrait même dire que c'est le seul.
2: Oui.
3: Et donc, l'autre lien que j'avais entre Duke Ellington et le Jazz 60s, c'était Coltrane, dont on fête les 100 ans, parce qu'ils ont fait un disque ensemble, donc Duke Ellington et John Coltrane. Mais il se passe autre chose avec Sun Ra, donc il est arrivé sur Terre en 1914, donc le swing, il l'a connu. Et voilà, tous les autres musiciens 60s ou 70s, ils ont pas cet âge-là, donc c'est tous des enfants du bebop. Sun Ra, c'est un vrai enfant du swing, et donc pour lui, la vérité réside dans le swing. Et donc, pour ceux et celles qui viendront voir le film, on a pu consacrer une scène du film à ça, justement, à la découverte de Duke Ellington par Sun Ra.
2: C'est intéressant aussi de montrer les autres aspects par lesquels Sun Ra est singulier, parce qu'il y a une sorte d'image populaire où en fait il est essentiellement singulier par ses costumes, ses pochettes, et ce qui pourrait être une forme de folklore, mais en fait il y a beaucoup d'autres choses.
4: Et puis aussi par rapport à cette question, il apparaît souvent comme une figure d'avant-garde. Et l'idée, justement, comme quelqu'un qui apparaîtrait de nulle part, qui ne serait pas rattaché, qui serait justement, comme tu dis, singulier par sa singularité. Or, il n'est pas singulier par le fait qu'il est bizarre, il est aussi singulier du fait qu'il s'inscrit vraiment dans cette tradition de musique et qui n'apparaît pas justement hors de tout contexte. Il apparaît dans un contexte très très précis où il écoute justement ces musiques-là, il s'en inspire, il en fait un syncrétisme singulier, mais il vient justement pas de, de... c'est pas du tout un artiste qui est coupé, qui fait table rase du passé, c'est pas du tout sa perspective. Donc c'était aussi une manière de montrer, on voulait vraiment montrer qu'il sortait d'un côté d'une tradition de musique et qu'il l'emmenait dans quelque chose de très particulier, mais qui venait du swing et justement de tout ce qui se passait dans la musique du sud des États-Unis à ce moment-là, mais aussi qu'il vient d'une communauté. Et que justement il était au sein d'un groupe, il était à Birmingham où il y avait beaucoup de gens qui faisaient de la musique, et que donc il apparaît pas de nulle part, il apparaît aussi du fait d'un effort collectif, du fait qu'il est sans cet effort collectif, il y aurait pas eu de personnage comme Sonora qui aurait pu apparaître dans cette ville là donc c'était aussi la perspective qu'on voulait prendre, de montrer que même un personnage aussi singulier, aussi étrange, aussi particulier que cet artiste là bah il vient quand même d'un groupe et d'un quelque chose de d'une réflexion collective et d'une action collective.
2: Est-ce que vous n'êtes pas demandé si c'était si votre démarche allait un peu contre la façon dont lui a construit son personnage et le mythe Sonora justement de revenir à du très concret, à son histoire réelle, à l'endroit où il est né. C'est quelque chose que lui avait d'une certaine façon effacé dans son propre récit.
3: Oui, bah évidemment, on s'est posé la question. Après, j'ai l'impression que, sans faire de grandes phrases, j'ai l'impression que le capitalisme se charge bien de tout passer à la moulinette. Et je crois que ce qui est en train de se passer autour de Sonora se passe, de toute façon, que nous on intervienne là-dessus ou pas. Donc ça, c'est pour l'aspect pessimiste. L'aspect autre, c'est que moi, je crois vraiment à sa puissance. Et je crois qu'on peut faire ce qu'on veut, on n'atteindra jamais, on ne pourra pas diminuer cette puissance. Moi, je suis un grand fan de Tolstoï, et je regrette pas qu'il y ait une préface à Guerre et Paix. Je trouve que, combien même on raconterait l'histoire et qu'on expliquerait les thèmes avant Guerre et Paix, Guerre et Paix est plus puissant que le clampin qui fera la préface. Et donc, je pense que Sonora est plus puissant que nous. Et donc, d'une, notre volonté n'est pas de le démystifier, et de deux, il est vraiment plus fort que nous, il y a pas de souci. Et puis voilà, tout ce qui se passe en ce moment, enfin voilà, l'orchestre devient quasi plus connu que Sonora, les gens commencent à tout confondre, donc non, je pense qu'au contraire, enfin peut-être que lui ça lui aurait pas tout à fait allé, mais il y a une recherche commune de vérité entre nous et lui qui fait que on se retrouve quelque part, j'espère.
2: Donc le film il est sur Sonora, mais il est aussi, c'est pas pour rien qu'il s'appelle Magic City, en fait il est autant sur la ville que sur Sonora. Est-ce que vous pouvez un peu nous expliquer ce que c'est que cette ville de Birmingham, Alabama?
3: Bah alors, c'est ce qu'on essaye de raconter dans le film.
2: Aussi comment s'est passé votre rencontre à vous avec la ville, parce que j'imagine que ça a été quand même une sacrée expérience.
3: Elle a d'abord été audiovisuel et littéraire. Audiovisuel, c'est-à-dire que, alors on le dit pas tout à fait précisément dans le film, mais dans le film il n'y a pas d'image de Sonora avant très tard, donc ça on comprend dans le film qu'il n'y a que trois photos de lui et qu'on se débrouille sans archives sur place à faire un film. C'est un peu l'enjeu.
2: Je pense que vous le dites explicitement, qu'il n'y a pas d'image d'enregistrement
3: de lui, mais ouais. Ce qu'on ne dit pas tout à fait, c'est qu'il n'y a pas d'image de Birmingham non plus avant 63, c'est-à-dire qu'il y a des photos on en montre certaines dans le film, mais il n'y a pas de film.
2: Oui.
3: Et donc la ville, il a fallu qu'elle attende 100 ans pour être filmée au moment de la lutte pour les droits civiques. Donc c'est une ville qui a une existence très particulière, très politique. Et c'est une métaphore de tout ce qu'on veut raconter, parce que pendant 100 ans, entre la guerre de sécession et les droits civiques, il y a un siècle où on parle jamais de ce qui se passe dans les communautés noires dans le Sud. Comme si les gens avaient attendu 100 ans de se battre pour avoir juste le droit de vote. Enfin, c'est pas du tout ça qui s'est passé. Donc, on avait envie de raconter avec les gens. Parce qu'on, dans notre démarche, on n'avait pas envie que ce soit juste une démarche extérieure du tout. Alors, quand on fait un film sur Sonora, on peut avoir une démarche, je vais pas faire de jeu de mots en anglais, mais enfin, je vais un peu une démarche aliénante, c'est-à-dire une démarche de l'extérieur plus que... Donc, on est, en arrivant nous à Birmingham, on est aussi des étrangers, comme lui se sent étranger là-bas. Donc, on a quand même un statut, si pas commun, au moins qui fait écho. Et donc, on a lu beaucoup sur cette ville, on a, par plein de moyens, par des livres. Moi qui suis un peu fou, j'ai passé des nuits entières sur Google Maps à arpenter les rues de Birmingham sur Google Maps en écoutant Sonora. Je connaissais par cœur le menu de tous les restaurants de la ville avant d'y mettre les pieds. Donc voilà, il y a eu une approche très moderne. Et puis après, on a passé en tout 8 mois là-bas. Donc voilà, c'est surtout la rencontre avec les gens et les lieux particuliers qui a été formidable.
4: Bah parce que c'est aussi une ville. Le nom, le surnom de la ville, c'est The Magic City. Mais c'est pas du tout parce qu'elle est magique. C'est parce qu'elle apparaît. C'est une ville champignon. Donc elle apparaît très. Elle apparaît en quelques années, il y a des mines de fer et puis tout d'un coup elle pop. Et donc c'est pour ça qu'elle s'appelle The Magic City. Bien sûr, dans la lecture de Sonora, ça va devenir autre chose. Et puis il va faire un album qui s'appelle The Magic City en référence à sa ville dont on parle. Mais c'est une ville qui a pas du tout une réputation magique. Au contraire, c'est plutôt une ville qui est connue justement par la violence de la présence du Ku Klux Klan. Enfin, l'histoire aujourd'hui, les gens aux États-Unis qui connaissent cette ville, c'est surtout pas parce qu'il y a eu un attentat vraiment très épouvantable qui a tué 4 petites filles et qui a été un accélérateur important dans la lutte pour les droits civiques. Donc, il y avait aussi un enjeu, c'était de raconter cette ville-là sans obstruer ce passé, tout en montrant quoi il est co-substantiel de la ville, aussi de raconter une autre histoire de cette ville, de montrer comment est-ce que cette création musicale, l'inventivité l'inventivité de la communauté noire a été hyper importante là-bas, et que c'est une ville importante dans l'histoire du jazz, où justement il y a eu en raison de plein de choses dont on explique dans le film, en raison de professeurs qui ont été là, c'est une ville qui a formé beaucoup de musiciens. Et donc nous aussi, un des enjeux, c'était aussi de montrer la ville par ce côté-là, d'en faire un portrait nouveau. Et aussi, je crois qu'on comprend pas toujours clairement en Europe que les conflits qu'il peut y avoir encore entre le nord et le sud des États-Unis, où le sud se sent encore très déprécié, très méprisé, considéré comme un espace où il y aurait que des rednecks. Et donc c'était aussi pour les gens là, dans cette perspective-là, c'était aussi une manière d'aller contre ce récit-là, et puis de montrer que c'était un lieu de création, d'invention, d'expérimentation très important. Et puis on a passé, donc comme l'a dit Guillaume, 8 mois là-bas sur 4 ans. Et donc, ouais, ça a été un long travail de prendre contact avec les gens, et puis de bien expliquer à tout le monde ce qu'on faisait, parce qu'effectivement, on arrivait de l'autre bout de l'Atlantique, on était blanc, on travaillait sur un musicien noir, donc il y avait effectivement besoin de passer beaucoup de temps, de boire des coups, de manger ensemble, et de rencontrer les gens vraiment pour que tout le monde soit au courant de ce qu'on fasse, et puis pour que le travail avec les gens soit possible, parce qu'on voulait vraiment réaliser le film avec les habitants.
2: Et notamment avec la famille de Sonora, donc qui sont pas ses descendants directs, mais plutôt ses petits, arrière-petits ou petits-neveux et nièces, qui participent vraiment activement au film.
3: Mm-hmm. Alors on les voit, oui, dans une longue séquence au début. Ça a été assez rapide parce que il y a un monsieur sur place qui s'appelle Bergin Matthews qui est un peu le Pierre de Jaeger de Birmingham, l'animateur radio, un des animateurs radio de Birmingham qui est super. Il a une super émission qui s'appelle The Lost Child, donc on peut écouter sur internet, et c'est vraiment c'est l'historien de la ville, un peu au niveau musique, il connaît tout, il s'intéresse à tout. Et donc lui, on l'a contacté tôt parce qu'il s'intéresse particulièrement à Sonora, et lui, il avait déjà commencé à vouloir rencontrer la famille, donc on a organisé un dîner tous ensemble, et c'était vraiment extraordinaire. Ils ont été vraiment très accueillants, très curieux. Or, je pense pas au début qu'ils voyaient exactement de quoi aurait l'air ce film, mais...
2: Mais est-ce que vous le voyez vous-même?
3: Nous quand même un peu, on avait très écrit le film, mais c'était pas eux plus que les autres, c'est-à-dire que il y avait vraiment un truc européen-américain d'incompréhension perpétuelle, c'est-à-dire qu'aux États-Unis, ce genre de film n'est pas possible. Enfin, c'est impossible de produire un film comme ça là-bas, et de travailler comme ça, et en pellicule et tout, donc... Enfin, peu importe que les gens là-bas soient du monde du cinéma ou pas, c'était très difficile pour eux de comprendre ce qu'on allait faire. Mais à force de persévérance, et de patience et de passion, puis surtout de convivialité, on a réussi à embarquer tout le monde. Ils nous ont fait confiance, quoi. Mmh. Mais évidemment, la première projection là-bas, pour nous, était, était un peu tendue, parce qu'on se demandait... Enfin, est-ce que les gens vont adhérer à ce résultat? Ou est-ce qu'ils vont être déçus et tout? Donc ça, ouais, c'était pendant les 4 ans de tournage, on avait quand même cette petite inquiétude.
4: Mmh. Et puis il y avait aussi dans les gens qui ont été très importants justement dans la collaboration, il y a eu la personne qui fait la voix off, Wilhelmina Thomas, et puisque le film se raconte avec une voix off qui compte le récit et qui est le véhicule de la narration. Et donc c'est une femme qui est à la fois qui est guide touristique et puis conteuse locale. Qui fait des tours dans les cimetières, et donc elle connaissait très bien justement, et elle connaissait Sonra, elle connaissait très bien l'histoire de la ville. Donc on se posait vraiment pendant longtemps la question de qui pouvait interpréter cette voix. On voulait justement que le narrateur ou la narratrice, en l'occurrence la narratrice, soit un personnage et pas simplement une voix comme ça sortie de nulle part. On voulait vraiment une présence forte d'un vrai personnage, quoi. Et donc on a proposé cette femme là parce que c'était aussi d'un côté, ça permettait, elle est connue dans la ville, ça permettait aussi de faire un lien pour les gens de la ville qui reconnaissent la voix de quelqu'un qui est identifié dans cette communauté là, qui est au centre et qui joue un rôle. Et en plus, elle avait un rapport à la parole, c'était son métier. Et enfin, comme elle connaissait très bien l'histoire de cette ville, on lui a fait aussi relire le texte. Il y a eu plusieurs étapes, elle a travaillé aussi avec un coach, mais en tout cas on a retravaillé le texte ensemble, et on savait qu'elle ne dirait pas des choses qui lui paraîtraient aberrantes, qui lui paraîtraient déplacées. Et donc c'était aussi une manière pour nous d'intégrer dans l'écriture quelqu'un qui fasse partie de la communauté là-bas et qui puisse justement servir de permettre de mettre le doigt sur si un moment on dépassait une, si un moment ce qu'on disait était pas pertinent, si un moment ce qu'on disait était à côté de la plaque. Et donc ça a été une des collaborations centrales du film, ça a été le travail avec cette femme là qui a été vraiment un des éléments importants.
2: On revient à cette idée d'une ville sans images ou avec très peu d'images jusque très tard dans son histoire. Il a donc fallu être assez inventif, en tout cas pour évoquer toute cette partie pré-image filmée de l'histoire de Birmingham, Alabama. Et donc vous recourez à un montage qui inclut des images de Birmingham aujourd'hui et des tas d'images, des images fixes de Birmingham, mais aussi des images qui bougent, qui ne sont pas des images de Birmingham. Il y a plein d'extraits de plein de choses. En fait, c'est en grande partie aussi un film de montage. Vous pouvez un peu nous parler de cette recherche d'images qui sont parfois des images documentaires, mais très souvent aussi des images des extraits de films de fiction qui sont parfaitement pertinentes, qui racontent ce que vous voulez raconter et pourtant qui viennent de tout à fait autre chose.
3: Mmh. Bah, on aime bien les films qui se font comme ça. Bon, petit secret, je fais partie de l'équipe du cinéma Nova.
2: Je pense que tu en as déjà parlé.
3: Voilà. Évidemment, là-bas, j'ai vu énormément de films qui m'ont donné des idées. Donc, il y a aussi des reconstitutions qu'on fait nous-mêmes, donc avec les gens sur place. Pour ça, on s'est pas mal inspiré de Michel Gondry dans son film Be Kind Rewind, où il re-raconte la vie de Fats Waller avec les habitants à la fin du film. On a mis des choses en scène en studio en noir et blanc ici à Bruxelles avec des acteurs et actrices d'ici. Et pour les archives, bah, c'était un long travail. À chaque fois, c'était un peu différent. On a de la chance. Moi, je suis fan de Ethel Waters, la chanteuse, et Sonra aussi. Et il se trouve qu'on a trouvé une archive.
2: Et en fait, moi aussi, je voulais prendre CD avec moi et j'ai oublié.
3: Ah oui. Et donc, quand on a trouvé ces images de Ethel Waters qui chante Birmingham Bertha, on s'est dit, mais ça, c'est vraiment, ça, c'est que Sonra nous sourit d'en haut pour que le film se fasse. Donc, on a trouvé ça. C'était super. On a mis aussi, sans faire un cours d'histoire du cinéma, mais en 1929 particulièrement. Donc c'est le début du parlant, Et Hollywood produit 5 ou 6 films de 20 minutes qui met en scène des musiciens et des musiciennes noirs américains. Après, on les voit plus pendant longtemps, mais en 29, il y en a plein. Donc il y en a un sur Duke Ellington qui est incroyable, voilà. Il y en a même plusieurs, dont un dont on montre un extrait dans le film. Et puis donc il y a celui avec Ethel Waters. Et il y en a le plus connu, c'est avec Bessie Smith, et on l'utilise un peu à la fin. Sonnera récite un poème et on voit des images, et c'est ce film-là. Donc il y a ça, il y a des films de propagande de guerre comment les soldats noirs américains s'enrôlent. Donc on avait ces images-là alors qu'on devait parler de ça. Il y a The Blood of Jesus, qui est un film mystique américain. Il y a plein de choses. On a fait plein de recherches.
2: Il y a du western aussi.
3: Il y a du western. Alors ça,
2: mais qui est inclus d'une façon aussi assez particulière. C'est pas forcément toujours du. Enfin, c'est du montage. C'est un peu plus complexe que du montage.
3: Ouais, c'est ça. On voulait montrer que c'est une ville pleine de fantômes, et donc on voulait que les présences soient fantomatiques. Et donc il y a des extraits de western, donc notamment les Iron Horse de John Ford au début du film, où on montre sa vision des Indiens en tout cas. Et puis on parle d'une ville qui s'appelle Demopolis, dont viennent les parents de Sonora. Et il se trouve qu'il y a un western produit et écrit par John Wayne qui se passe à Demopolis, donc c'était vraiment l'occasion de montrer tout ça. Enfin, on avait envie de s'amuser avec ça, et puis surtout, on pouvait pas tout. Enfin, un film, c'est pas de l'explication, c'est du. On raconte. Donc, mais il se trouve que Sonora adore le cinéma et les films bizarres. Quand il vit à New York, il passe son temps à la 42nd Street à voir des films de kung-fu et des films de science-fiction. Donc, on se trouvait ça marrant dans le film de rendre hommage aussi à ça, quoi.
4: Et puis aussi une des lignes d'écriture importantes, enfin c'est que en fait ni Guillaume ni moi n'aimons beaucoup les documentaires musicaux. De manière, on trouve que ça peut être un, enfin il y en a, c'est pas qu'on n'aime pas les documentaires musicaux, c'est qu'on, il y en a peu qui nous, qu'on trouve intéressant en termes de forme. On trouve que ça, que c'était un genre qui peut être très standardisé. Souvent il y a des gens qui sont interviewés face caméra, qui expliquent l'histoire, tu fais un montage avec les voix et puis tu mets des archives du passé.
2: Et donc souvent des archives trop courtes d'ailleurs pour des questions de droit.
4: Tout à fait.
3: Et puis surtout la musique est tout le temps coupée, et nous on voulait laisser de la place quand même.
4: Et avec tout qui court, de manière à, et puis en allant le plus vite possible pour rempiler la vie de l'artiste en une heure et demie, pour que ce soit, enfin c'était un schéma, c'est des schémas très standardisés, et justement nous on voulait essayer de trouver une autre manière de raconter l'histoire, de faire un film musical. Et dans cette idée, il y avait aussi dans cet ordre d'idée, on s'est aussi posé la question, comment est-ce qu'on représente le passé sans constamment passer par de l'archive plein cadre. Donc on voulait en utiliser, on voulait qu'il y ait plein de formes de techniques dans le film, mais c'est pour ça qu'on a trouvé aussi plein de manières de mettre en scène de l'archive et puis de mettre en scène le passé. Donc comme disait Guillaume, il y a eu des projections dans la ville où on projette des archives dans les lieux, il y a aussi eu des remises en scène, et puis on a essayé de trouver plein de moyens de faire des liens entre la ville telle qu'elle existe aujourd'hui et des endroits qui avaient été importants pour Sonora. Donc aussi montrer aujourd'hui à quoi ressemblent les lieux et de voir la différence entre comment c'était avant et qu'est-ce que c'est devenu. Donc on a essayé dans le scénario de trouver plein de techniques pour rendre ça et aussi dans les films musicaux, on trouvait qu'il y avait pas de, c'était rare qu'il y ait un sentiment en fait on avait jamais l'impression d'être nulle part, parce que dans les archives on saute, on a plutôt l'impression d'être dans un zapping. Et donc on voulait vraiment donner le sentiment comme quand on arrive dans une ville, on sait que quelque chose d'important s'est passé, et il y a un sentiment comme ça ambivalent quand on arrive dans un endroit où on sait que quelqu'un qui est important pour nous a un artiste qui est important pour soi à travailler, on a un rapport particulier à l'espace, et donc on voulait aussi retranscrire un peu ça. C'est pour ça qu'on a aussi beaucoup filmé et mis en scène la ville, pour essayer d'en faire un peu comme un labyrinthe dans lequel on pouvait se perdre, où on voyait des traces de Sonora, où il apparaissait, il apparaissait pas. C'était aussi un truc qu'on avait beaucoup travaillé justement dans le scénario.
3: Puis comme c'est une ville américaine où soit il y a personne, soit il y a que des voitures, la ville elle est assez fantomatique de toute façon. Et donc on avait envie de rendre ça à l'image, et donc de faire des projections comme ça dans des lieux vides ou dans les rues où personne passe. C'était notre impression quotidienne, quoi. On avait aussi envie de retranscrire ça à l'image.
2: Oui, en racontant l'histoire de Birmingham, vous racontez l'histoire de beaucoup d'autres villes aussi, hein, qui sont, même si elle a évidemment une place particulière dans l'histoire, le sort de la désindustrialisation, des gens qui se déplacent vers la périphérie, du tout à la bagnole, a transformé plein d'autres villes de la même façon, en fait.
3: C'est ça, ouais.
2: Fournissant des tas de murs aveugles pour faire des projections de western.
3: Voilà.
2: Une autre chose qui est vraiment très standardisée dans les documentaires musicaux, qui sont beaucoup plus nombreux aujourd'hui qu'avant, parce qu'il faut... nourrir les plateformes, c'est ça, tout ça. C'est pas seulement dans la forme, c'est aussi dans ce que ça raconte, où en fait ça raconte toujours que le musicien ou la musicienne dont on parle est hyper singulière, vient de nulle part et est une sorte de génie romantique qui fonctionne de manière un peu magique. Or justement, c'est pas ça que vous faites ici, avec cette idée aussi que vous pouvez vous le permettre, parce que quelque part il restera aussi singulier, même si ce qu'on raconte, c'est que justement il ne vient pas de nulle part.
3: Bah oui, c'est ce que disait Pablo tout à l'heure, mais ouais, c'est facile de faire sonner un héros, il arrive du cosmos et il a une cape, donc c'est un super héros de toute façon. Et c'est vrai, et bah justement, c'était aussi un peu s'amuser avec ce paradoxe, c'est de quelqu'un qui vient pas de quelque part, il vient quand même de quelque part, c'est-à-dire que ça c'est pas un discours sur lui, c'est un discours sur la musique en général. C'est que on ne croit pas qu'il y a de la création et du génie ex nihilo, et donc on vient toujours un peu de quelque part. Et puis moi je m'intéresse particulièrement aux musiques traditionnelles, donc de toute façon
2: cette histoire de la filiation de la musique, c'est pas un truc qui te dérange, les gens ne sont pas censés venir de nulle part,
3: c'est ça. Et puis on fait toujours quand les choses se passent bien, on est aussi l'expression de sa communauté. Or la vie moderne fait que c'est de moins en moins le cas, parce que on n'appartient plus à une communauté, de moins en moins. Voilà, sonnera, il appartient à une communauté, et quand même il vient du cosmos. Sonnera, il a toujours deux facettes. Hein, il est Gémeaux, il joue beaucoup avec cette image-là. Donc je crois que lui aussi, même s'il a parfois un peu rejeté son origine de l'Alabama. Et quand même, ça lui tenait à cœur. Il a jamais essayé de gommer son accent. Il a toute sa vie demandé à des musiciens de Birmingham de jouer avec lui. Et puis voilà, il a fait ce disque de Magic City dans les années 60 où il veut fantasmer sa ville. Et lui-même, il est ambivalent avec tout ça, donc on peut aussi se permettre. On s'est pas demandé toutes les 5 minutes est-ce que ça plairait à Sonnera. De toute façon, Sonnera, il y a rien qui lui plaît. Il a de caractère, il dit toujours le contraire et tout. Donc, mais on a essayé d'être fidèle à la vision qu'on a nous de lui. Et de toute façon, faire un film sur quelqu'un, surtout si on fait pas un truc complètement standardisé, ça sera forcément notre vision. Donc on n'a pas essayé de se départir de ça, on a essayé d'avoir un cadrage clair pour que justement la critique soit possible et qu'on soit pas en train de constamment se défiler. Et Sonora, il se défile pas non plus, donc voilà, on avait envie d'être avec lui, en face de lui, quoi.
4: On voulait pas faire un pastiche, parce qu'il y a certains films auxquels a participé Sonora, en particulier deux, Space is a Place, qui est une fiction qu'il a dans lequel il joue, qu'il a participé à écrire avec des étudiants qu'il avait à Berkeley, et puis un documentaire qui s'appelait Joyful Noise. Donc c'est documents qu'on cite dans le film qui ont été très importants pour nous. Et le documentaire raconte quand il est dresse un portrait de lui quand il est à Philadelphie. Et puis il a quand même un décorum très particulier, très singulier. Donc on voulait pas aller piller dans ce décorum parce qu'on trouvait que c'était pas une bonne manière de faire, d'utiliser un pastiche en reprenant des éléments en reprenant textuellement des éléments de sa mythologie. Donc on a essayé de trouver un langage propre pour le film, mais qui soit pas celui de Sonnera en particulier. Par contre, on reprend certains éléments, en particulier dans ces films dont je parle, ils sont tournés en 16. Et dans un sel très granuleux, très solaire, très coloré, en pellicule. Et donc c'était une des raisons pour lesquelles, c'était pas la seule, mais c'était une des raisons pour lesquelles on a tourné en pellicule, c'est parce qu'on voulait aussi pouvoir monter avec ces images, pouvoir y répondre, faire des échos. Effectivement, on trouvait que c'était ça aurait été assez déplacé de prétendre reprendre le langage de Sonnera. Donc on prend effectivement un cadrage qui est très certainement très loin de ce que lui aurait fait. Mais de toute façon, l'idée n'était pas du tout, comme dit Guillaume, de faire comme lui aurait fait. Ça, on ne peut pas, ce serait des traductions vraiment hasardeuses et potentiellement pas très pertinentes.
2: De toute façon, vous êtes plus ou moins sûr qu'il n'aurait pas aimé le film.
3: Oui, c'est ça. Mais je pense qu'il aurait souri quand même, parce que... Bah, on a quand même on a essayé d'avoir de l'humour dans le film et je crois que il aurait souri quand même. Et puis le fait qu'il y ait son neveu et sa nièce et tout, je pense que ça l'aurait quand même touché, il y a quelque chose.
4: Et puis aussi on avait essayé un truc auquel on était attentif, c'est que on voulait justement pas être pas faire un film uniquement pédagogique. Parce que voilà, il y a un aspect mythologique, de grands récits un peu chez Sonra. Et donc, on a essayé quand même de trouver une manière de raconter l'histoire en gardant cet aspect de mystère, de récit, de narration. Et donc, par exemple, le film, il est composé en chapitres. On a vraiment pensé le film comme un roman d'initiation où le personnage se construit au fur et à mesure de sa jeunesse.

0: aussi une forme d'ambivalence qui peut y avoir au niveau politique par rapport à ce que Sunra construit, qui est quelque chose qui est à la fois du côté de l'empouvoirment, toute l'imagerie qui va se développer vers l'afrofuturisme, on peut y voir ça, mais qui est aussi une forme d'escapisme par rapport à une situation politique extrêmement dure que lui n'aborde jamais frontalement, ce qui peut être perçu comme problématique. C'est abordé quand on arrive surtout dans les chapitres qui portent sur la lutte pour les droits civiques. Peut-être on peut en dire un petit mot aussi de cet aspect politique, pas politique de Sunra.
1: C'est ça, sans tout dévoiler, mais il lui est quand même arrivé quelque chose. Non seulement il était noir en Alabama entre 1914 et 1932, ce qui était 1946. Pendant 32 ans. Donc déjà c'est une expérience très singulière et très difficile. Et de deux, il était en âge d'aller à la Seconde Guerre mondiale et il a réagi à ça de façon pour le coup très très politique et aussi spirituelle et courageuse. Et ça c'est quelque chose qui se sait pas tant que ça. Et donc on a voulu passer du temps là-dessus. Donc voilà, on a trouvé des formes, on espère, de cinéma qui fonctionne avec ça. Et on a pensé que parler de ça, ça permettait aussi de comprendre mieux son positionnement politique plus tard. Et là, encore une fois, comme je disais tout à l'heure, il est arrivé sur Terre en 14, donc il parle du swing autrement que les autres jazzmen. Miles Davis, il a jamais joué swing. Enfin, la plupart des jazzmen savent pas jouer cette musique-là. Politiquement, lui, c'est pareil. Quand il est à Berkeley, il dort chez les Black Panthers, mais ils ont pas les mêmes vécus. Et donc lui, il en parle de façon différente. Et alors là, pour le coup, c'est pas qu'on a voulu démystifier, mais on a voulu vraiment recontextualiser ce qu'il dit et qu'il le fait des fois passer juste pour un hurluberlu, quoi. J'allais dire un bouffon, mais un bouffon, ça lui va. Il explique qu'il y a même Space Jester. Donc on a un des extraits les plus connus du film Space is a Place. C'est lui qui se met en scène parlant à des jeunes. Donc on a repris cet extrait, mais qu'on remet dans une succession de paroles. Et notamment, on a choisi des paroles féminines et qui ont des avis politiques très tranchés. Et on avait envie de montrer que quand Sunra prend la parole sur ces sujets-là, c'est vraiment très très courageux aussi. Et c'est vraiment pas l'image qu'on a d'habitude. Et alors là, pour nous, c'était tout un enjeu politique aussi. Européen, de comment on voit cette histoire américaine, comment on se la raconte et l'embroglio que les gens ont dans la tête par rapport à ce que c'est que les Black Panthers ou Martin Luther King ou Malcolm X, tout ça, c'est des gens qui sont pas du tout d'accord entre eux, qui ont des débats très virulents. Puis aujourd'hui, on appelle ça la lutte pour les droits civiques. Moi, je trouve ça triste, en fait. Je trouve ça violemment ignorant. Et Sunra, il a pas ça. Il est vraiment au milieu des choses, quoi. Mmh. Donc voilà, on a voulu remettre sa parole dans un contexte politique, enfin montrer que avoir la parole que Sunra a dans ce contexte politique si tendu, c'est vraiment pas anodin.
0: Parmi les voix qu'on entend et que tu citais, on peut le dire, c'est pas du tout un suspense. Non, même si en fait, je pense que la plupart des gens ignorent que Angela Davis vient de Birmingham, que à une autre un autre point cardinal du spectre politique, Condoleezza Rice, voilà, vient aussi de Birmingham, et que donc voilà, c'est un film qui ne, je pense que les gens l'auront compris au point où on en est, qui ne concerne pas que les fanatiques de jazz, mais c'est aussi un film qui raconte une histoire politique américaine qui nous concerne aussi.
1: Mm-hmm. Oui, on avait vraiment à cœur que ça s'adresse à la fois et aux fans de Sunra qui connaissent pas cette période. Et c'est la plupart, parce que voilà, c'est d'habitude, sa vie à Birmingham, c'est une note de bas de page. Hein, donc, et puis on avait envie que ça s'adresse aux gens qui connaissent pas du tout ces musiques-là, qui apprennent à les découvrir, et puis aux gens qui s'intéressent à l'histoire politique des États-Unis. Et dans les projections aux États-Unis, les réactions étaient... C'est quelque chose, quoi. Condoleezza Rice, elle parle pas longtemps, mais... la dernière phrase de ce qu'elle dit, c'est vraiment dégueulasse, quoi. Donc, et puis il y a aussi.

0: une autre femme, c'est qui n'a pas grandi là-bas, qui avait même pas mis les pieds avant la scène qu'on filme dans le film, et qui est pour nous très importante, c'est Justice Jackson, c'est la première femme noire élue à la Cour suprême des États-Unis. C'était pendant le mandat de Joe Biden, et donc aujourd'hui elle a un rôle important, et on pense qu'elle aura un rôle le plus important dans l'histoire, parce que elle essaie de faire un peu ce qu'elle peut. Ils sont en minorité, donc les forces anti-Trumpistes, disons. Et donc c'est elle qui était invitée pour parler le jour des 60 ans de l'attentat des petites filles. On était là, donc on a filmé tout ça. Il y avait Spike Lee qui était dans le coin. Et tout. Enfin, c'était un événement un peu solennel et important. Et son discours nous a émus, quoi. On trouvait que c'était assez juste. Ouais. Et de l'entendre parler elle, puis Condoleezza Rice, puis Angela Davis, on trouvait ça fort. Et puis qu'ensuite Sandra prenne la parole, c'est avec sa, là pour le coup, sa singularité, mais son positionnement très clair. Ben, on trouvait que ça empêchait de l'enfermer dans cette image d'hurluberlu où, tu vois, tu as utilisé les mots de escapism et afrofuturism, mais nous on les utilise pas parce que là, pour le coup, lui, il les utilise pas.
1: Ben non.
0: Et on veut surtout pas, oui, on peut en parler comme ça, mais on n'a pas du tout envie de coller ça.
1: De l'inscrire là-dedans.
2: Puis on voulait fort éviter la psychologisation, qui était aussi un autre écueil de ce genre de voilà, quand on parle d'un artiste. Très souvent, on en arrive à dire que le fond de sa création est son intimité et sa psychologie et ce qui lui est arrivé intimement. Et nous, c'était pas du tout notre axe. Donc, d'un côté, on voulait justement bien inscrire la parole de Sandra dans quelque chose de politique. Mais de l'autre côté, il y a aussi une histoire de la critique de jazz dans laquelle on inscrivait toute la musique jazz comme étant simplement une musique politique, en obstruant certains aspects. Et donc, c'était un travail d'écriture particulier, parce que d'un côté, évidemment, Sandra, il a une ambition artistique énorme, donc évidemment, la politique fait partie de sa réflexion et tout ça. En même temps, c'est pas son horizon, parce que son cadre, c'est pas la politique humaine, ou même l'échelle humaine, c'est l'échelle du cosmos. Donc c'était tout un travail d'écriture très précis, de manière d'un côté à bien expliquer comment il se situait, comment sa parole, qui des fois est mystérieuse, elle se situe sur une base politique, tout en même temps ne pas prétendre que la politique est l'aboutissement de cette parole, parce que c'est pas le cas, et que lui ce qu'il veut faire, c'est de la musique, et ce qui l'intéresse, c'est justement quelque chose qui dépasse les cadres matérialistes, tout ça. Donc c'était tout un travail pour justement pas trahir cette pensée. Et donc on voit dans le film qu'il a justement, sur cette base politique, il choisit une voie vraiment très singulière. Mais voilà, c'était tout un travail de peser hyper précise pour justement réussir à dire quelque chose qui soit pas une non-vérité ou une contre-vérité. Ça a été vraiment très long et très très précis, quoi.
1: Il nous reste plus que quelques minutes pour très rapidement évoquer, parce qu'on a une autre séquence derrière avant la fin de l'émission, pour rapidement évoquer le sort du film maintenant. Il va sortir le 14 octobre, oui. Si je ne me trompe.
0: C'est ça.
1: Il va sortir où ?
0: Donc là, il est passé à Charleroi, et là, il sort à Beaux-Arts pour trois séances, les 14, 24 et 31 octobre. Alors le 31 octobre, c'est Halloween, donc là, c'est un parfait film. Nous on a passé un Halloween à Birmingham dont on se rappellera toute notre vie. On a pu voir Melt Banana, on a eu de la chance.
1: Ouf, oui. Est-ce que Melt Banana en concert, c'est assez incroyable.
0: Voilà, et pour Halloween, c'était parfait. Donc 14, 24 et 31 octobre au Beaux-Arts, et il passe aussi à Namur.
2: Et à Charleroi.
0: Charleroi, c'est passé. Ça passe aussi à Namur. Je sais pas si on écoute Radio Panique à Namur, mais pourquoi pas.
1: Bah peut-être en streaming, oui.
0: Oui, c'est
1: on va
0: ça,
1: savoir.
0: Oui.
1: S'il voilà. Doit bien y avoir au moins une personne qui nous écoute à Namur et on la salue.
0: Bah, tout à fait.
1: Voilà.
2: Ce sera au Caméo.
0: Voilà.
1: Voilà. Donc ça fait en tout 5 séances dans des salles de cinéma. Faut bien viser quand même.
0: Ouais. Alors
1: il y en aura peut-être d'autres.
0: Ouais, il y en a aussi une à Liège. Je sais pas si on nous écoute. On peut aussi saluer la personne qui nous écoute à Liège. Elle est dans un des endroits de cinéma les plus incroyables de Belgique, au Cercle du Laveux. Donc voilà, peut-être c'est quelqu'un, peut-être même la personne qui nous écoute à Liège, elle fait partie du Cercle du Laveux.
1: Oui.
0: Donc voilà, on les salue. Et on espère d'autres séances un peu en janvier. Et voilà, et puis sinon, si vous habitez ailleurs dans le monde, on vous salue aussi. Mais le film passe pas mal en ce moment, en Suède, là, bientôt, en Afrique du Sud, en Éthiopie. Donc on est assez surpris et content que ça passe dans tous ces endroits.
1: Donc il est programmé en festival en fait.
0: Ouais, mais pas que là. Évidemment, en Éthiopie, en Afrique du Sud, c'est des cinémas là-bas qui se sont motivés.
1: Ah ouais.
0: Voilà. Il y en a un cinéma à Ankara aussi qui dit ouais, nous on veut absolument montrer ça, en discuter.
1: Il y aura certainement par la suite, j'imagine, d'autres manières de voir le film, mais ça vaut la peine de le voir en salle.
0: Ouais.
1: C'est fait pour fonctionner comme ça, donc on vous encourage tous à plutôt choisir cette option.
0: C'est ça.
1: Voilà. Ben, merci beaucoup Guillaume et Pablo d'avoir été avec nous ce matin.
0: Merci Pierre.
2: Merci.
1: On rappelle donc le titre du film, Magic City, Birmingham selon Sonra, à partir du 14 octobre pour 3 séances à Beaux-Arts. Et puis d'autres séances ailleurs, mais on ne va pas refaire le tour. Et qu'est-ce qu'on écoute maintenant pour faire le petit changement de plateau, un morceau pas trop long parce qu'on n'a plus beaucoup de temps. On va écouter Alice Frawley avec le morceau Calm Down. Merci, à bientôt.
0: Merci.
2: Merci.

0: Vous écoutez Radio Panique, les promesses de l'aube, il est 8h45, on vient d'entendre Alice Frawley avec le morceau Calm Down. Et changement total de sujet et d'atmosphère, après Sonra, on va parler de la grippe, puisque nous accueillons pour notre séquence mensuelle Aurélie et Pauline de Brussano. Bienvenue.
1: Bonjour.
0: Vos micros fonctionnent, c'est formidable. Séance mensuelle qu'on avait annoncée pour le premier mardi du mois, on est en train de complètement bouleverser ça, puisqu'on n'est pas du tout le premier mardi du mois. Et pour la séquence suivante, ce sera pareil, mais c'est pas grave.
1: C'est pas grave.
0: Ça fonctionne quand même.
1: Tout voilà. À fait.
0: Les gens sont là, vous nous écoutez, et donc le sujet du jour, le vaccin contre la grippe, c'est la saison pour ça. C'est donc le moment d'en parler, et vous allez nous expliquer pourquoi c'est important de se vacciner, peut-être pas pour tout le monde, mais en tout cas pour certaines personnes.
1: Oui, alors c'est vrai qu'on commence à parler de la grippe, étant donné qu'elle va commencer petit à petit, vu que l'hiver approche. En fait, le mois d'octobre est le mois parfait et idéal pour parler de la grippe et aussi pour se faire vacciner. Parce qu'une fois qu'on se vaccine, il faut quand même 2 semaines, plus ou moins, au corps pour qu'il retienne bien le vaccin et que voilà que le corps réagisse et qu'il soit prêt du coup à affronter l'hiver et le virus de la grippe qui va avec.
0: Est-ce que avec le vaccin contre la grippe, on vise une vaccination très large au sein de la population? Ou bien c'est seulement les personnes qui sont censées être, qui sont fragiles ou sujettes à certaines choses, qui sont censées se faire vacciner. Est-ce qu'on vise une immunité de groupe ou bien c'est plutôt un truc ciblé?
1: Alors un petit peu les deux. Donc au niveau de la population, évidemment il y a des personnes qui sont plus à risque, comme les 65 ans et plus. Mais également d'autres personnes qui pourraient avoir des maladies auto-immunes ou d'autres personnes qui pourraient avoir aussi... pas vraiment une maladie, mais qui fument ou qui ont un excès d'alcool. Là aussi, on se rend compte que ce sont des personnes qui ont du coup une immunité un petit peu plus faible. Et donc, on leur conseille aussi de faire le vaccin de la grippe.
2: Et un autre groupe, c'est aussi, par exemple, les personnes vivant dans le même foyer que les personnes fragiles du premier groupe. Donc, des personnes plus à risque comme les femmes enceintes, les personnes 65 plus, etc.
0: Ça concerne aussi les personnes asthmatiques, par exemple?
1: Tout à fait, oui. Tout à fait. Donc c'est vrai que le virus de la grippe va affecter les voies respiratoires. Donc quelqu'un qui a de l'asthme est une personne du groupe cible et à qui on conseille de faire le vaccin, oui.
0: Comment est-ce que ça fonctionne en pratique? Est-ce que le vaccin, il est gratuit? Est-ce qu'il est remboursé? Est-ce qu'il est remboursé pour tout le monde? Est-ce que si on se dit, en fait, je ne suis pas à risque, mais j'aimerais faire vacciner quand même pour telle ou telle raison, on doit payer plus que si on était à risque? Au niveau de la vie pratique et ultra pragmatique, comment ça se passe?
2: En fait, les personnes 50 plus, les femmes enceintes, les personnes avec des maladies chroniques, ils payent 4,08 euros. Et les personnes avec un statut BIM, ils payent 2,45 €. Les personnes qui ne sont pas du tout à risque, donc les personnes moins que 50 ans, etc., ils payent environ 17 € pour le vaccin grippe, mais la mutuelle peut rembourser une partie de retour quand même. Mais donc pour les personnes à risque, c'est directement remboursé dans la pharmacie. Pour les personnes pas à risque, ce n'est pas directement remboursé.
0: Et donc c'est un truc, on n'a pas besoin d'aller chez son médecin, on va directement à la pharmacie. Ils ont des stocks pléthoriques de vaccins et on peut faire ça tout de suite.
1: Tout à fait.
0: Ou bien est-ce qu'on a, parce que les années précédentes, on a entendu des histoires de stocks insuffisants et de...
1: Oui, mais la plupart des pharmacies, justement, elles anticipent un petit peu les demandes et donc elles font leurs commandes bien à l'avance. Et donc, a priori, admettons, si dans le pire des cas, une pharmacie n'a plus de vaccin, il y a des pharmacies quasi à tous les coins de rue, il y en a énormément, et il y en a beaucoup qui vaccinent, justement. Donc, l'accès au vaccin reste très facile et c'est vrai qu'il y a cette barrière d'aller chez le médecin, parce que parfois, il y a des gens qui n'ont pas de médecin, ou bien c'est une démarche supplémentaire de devoir aller chez le médecin pour demander une ordonnance pour aller pour se faire vacciner. Tout ce schéma a été facilité pour justement améliorer l'accès au vaccin. Et donc, du coup, n'importe quelle personne peut aller à la pharmacie. Le pharmacien est un professionnel de la santé et qui peut lui-même aussi dire « Ok, voilà, je vous prescris. » Il va faire lui-même la prescription et l'enregistre dans leurs données. Pour voilà et peut vacciner ensuite.
2: Donc tout le monde, les personnes à risque et pas à risque, n'ont pas besoin de prescription.
1: Maintenant, évidemment, les personnes sont tout à fait libres de consulter leur médecin pour avoir des informations. Elles sont aussi libres d'avoir leur premier rendez-vous chez le médecin qui fait la prescription. La personne va à la pharmacie, va chercher son vaccin et elle peut aussi retourner chez son médecin pour se faire vacciner si elle se sent plus à l'aise ou plus en confiance.
0: Pas de problème d'approvisionnement, ça veut dire que donc, même si on est... Si on a zéro risque, qu'on ne vit pas avec des personnes à risque, mais qu'on trouve que quand même c'est confortable de ne pas choper la grippe, parce que c'est vrai que c'est quand même confortable de ne pas choper la grippe, on peut tout à fait aller se faire vacciner. On ne prive pas quelqu'un du vaccin.
1: Non.
0: Il n'y a pas de souci dans ce genre-là. Il s'administre comment ce vaccin ?
1: Alors c'est comme
0: une petite piqûre,
1: dans le bras qu'on connaît tous.
0: Je pose des questions très terre à terre, hein, mais voilà, pour certaines personnes c'est important de savoir ça.
1: Exactement, c'est au niveau du muscle près de l'épaule et donc voilà c'est quelque chose qui se fait très très rapidement. On peut après avoir une petite douleur, mais voilà c'est très minime.
2: Et en fait on va mettre un antigène dans le corps, en fait un petit morceau du virus. Et le corps va produire des anticorps, donc des petits bonhommes qui... des petits soldats, en fait.
0: Des petits bonhommes. C'est un vaccin classique.
1: C'est un vaccin classique. Il y en a de plusieurs types, évidemment. On va vulgariser. Il y a les vaccins classiques et puis il y a les super vaccins. Et les super vaccins sont destinés à des personnes qui ont peut-être justement une maladie chronique ou qui ont une maladie auto-immune ou voilà, qui ont déjà une immunité un peu plus affaiblie. Et là, ce sera le médecin ou le pharmacien qui va décider de prescrire et administrer le super vaccin. On ne va pas citer les noms parce qu'ils sont trop compliqués, mais encore une fois, c'est vraiment à la personne d'en parler avec le pharmacien avant de se faire vacciner. Il y a toujours un petit échange, évidemment, d'informations qui se fait avec le patient. Et donc voilà. Mais oui, il y a plusieurs types, mais le classique est le super vaccin.
0: Est-ce qu'il y a des petits effets secondaires, genre on est un peu patraque pendant un jour ou deux, ou
1: alors,
0: c'est possible?
1: Oui, tout à fait, et c'est tout à fait normal. C'est la réponse immunitaire du corps. Donc comme disait Pauline, donc le vaccin, c'est quoi ? C'est un petit antigène mort qui rentre dans le corps. Et en fait, c'est pour entraîner le corps à reconnaître le virus. Et donc, il va produire les anticorps. Et donc, pour que, en fait, le jour où la personne est vraiment confrontée au vrai virus, le corps est déjà habitué, a déjà reconnu, en fait, le virus. Et donc voilà, c'est ce qui se passe. Et oui, et alors du coup, pour les effets, il va provoquer, oui, les petits effets qu'on connaît de la grippe, c'est-à-dire un peu de fatigue, possible de maux de tête, des frissons, des maux de tête. Mais c'est tout à fait normal. En fait, c'est le corps justement qui réagit. Et il ne faut pas du tout s'en inquiéter.
0: Et c'est à un niveau tout à fait tolérable.
1: Oui. Tout à fait, oui.
2: Parce qu'en fait, quand on ne réagit pas en fait, sur ce vaccin, ça veut dire que le système immunitaire n'est pas super bien. Donc c'est mieux de réagir un petit peu quand même. Ça veut dire que le système immunitaire est en bonne santé.
1: Oui, après c'est vrai qu'il y a des personnes qui vont être plus sensibles à des symptômes. Donc en effet, soit on sent rien, soit on a quand même beaucoup des symptômes très très forts. Maintenant, ne rien sentir n'est pas non plus anormal, c'est juste que la personne elle est plus résistante peut-être à la douleur et bon voilà, pour elle un peu de mal de tête, elle le sent à peine, mais d'autres vont être plus sensibles.
0: On sait que le virus de la grippe, il est différent chaque année en fait, donc il n'est pas encore là. Est-ce qu'on sait comment ça fonctionne du coup pour produire un vaccin alors que le virus n'est pas encore là et qu'il sera différent de celui de l'année précédente?
1: Alors le vaccin de la grippe existe depuis plusieurs décennies, mais en effet chaque année il diffère étant donné que le virus, ces petits virus se modifient et changent avec le temps et donc il y a à chaque fois des nouvelles souches et donc le vaccin est revu chaque année. Et pour s'adapter justement à la modification du virus en question.
0: Et du coup, est-ce qu'il y a des années où il est plus efficace que d'autres parce qu'on a mieux visé la mutation qui va dominer le marché de la grippe, on va dire.
1: On peut pas. C'est difficile de répondre à cette question. Non, pas de données là-dessus. Par principe, le vaccin est performant et protège contre la grippe.
2: Mmh. Et donc, c'est important de le refaire toutes les années parce qu'il y a vraiment une mutation.
0: Ouais. Oui.
1: C'est pour ça qu'on sait que les personnes vont être un petit peu frileuses à. Oh, si tu dois refaire le vaccin, c'est chaque année quand même, je risque un peu de symptômes. Oh, là, il y a une réticence par rapport à ça, mais c'est vrai que c'est important de le dire que voilà, il faut le refaire chaque année.
0: C'est quoi la prévalence de la vaccination ? Il y a beaucoup de gens qui se vaccinent ou bien peut-être justement pas assez par rapport à ce que ça pourrait permettre en termes de santé publique si en plus fait... de gens le faisaient ?
2: Oui, l'objectif de l'OMS est 70%, mais malheureusement, il n'y a que 40% des personnes à risque qui se font vacciner. Donc, c'est pour ça qu'on fait des actions et des campagnes oui.
1: De sensibilisation. Oui.
0: L'objectif, c'est 70% des personnes à risque ou de la population ?
1: De la population.
0: Ah oui, du coup, on est vraiment loin du compte, en fait.
1: Oui. Oui, en effet. Après, c'est vrai que c'est quelque chose qu'on oublie ou ce n'est pas quelque chose non plus qui est peut-être rappelé de manière systématique par les professionnels de la santé. Il y a les réticences aussi. Et c'est vrai que chaque année, se rappeler qu'il faut faire le vaccin, c'est pas toujours évident non plus.
0: C'est aussi peut-être un problème lié au fait que pour plein de gens, la grippe, ça paraît anodin. Parce qu'on a pris aussi l'habitude d'appeler grippe des tas de... Alors, quand les gens chopent un rhume, ils disent qu'ils ont la grippe. En fait, c'est pas du tout la grippe. Oui. La grippe, c'est quand même assez dur. Et chaque année, ça tue pas mal de gens, en fait.
1: Oui, c'est vrai qu'on se rend pas compte. On normalise ça un petit peu. Oh, je me sens pas très bien, j'ai un peu mal de tête. Oui, un petit rhume ou bien une petite grippe, ça va passer. Et donc, on essaye de continuer ses activités journalières normales. On va au travail, on voit sa famille.
0: Ça grippe à plein de gens.
1: Et c'est là que réside le risque, en fait. C'est qu'on risque de transmettre le virus à quelqu'un qui a peut-être une immunité plus faible. Et d'où l'importance de se protéger soi, mais de protéger les autres aussi.
0: Oui, on vit d'ailleurs dans une société où on valorise le fait d'aller travailler même quand on est malade et ce genre de choses. Alors que c'est...
1: Voilà, c'est ça.
0: Si on était un peu rationnel, oui. Ça ne devrait pas être le cas.
1: C'est pour ça que, malgré tout, on conseille aux gens de rester alerte par rapport à leurs symptômes et quand bien même s'ils veulent aller travailler, ce qui est tout à fait compréhensible, ou de voir la famille, ben c'est d'avoir des gestes barrières ou de prendre des précautions. Donc, comme se laver les mains régulièrement, si on a de la toux, ben de tousser plutôt dans le coude ou dans un mouchoir.
0: Des gestes barrières auxquels on a largement tous été entraînés il y a quelques années. La grippe, c'est plutôt un truc qu'on chope sur les surfaces. Le virus, il se transmet comment ou c'est aéroporté ?
2: En fait, c'est surtout par l'air, via le postillon, okay. En toussant aussi, en étournant.
0: C'est plutôt les rhumes qui sont sur les surfaces.
1: Oui, mais par exemple, si je suis atteinte de la grippe, je vais éternuer. Il y a des petits postillons qui vont venir sur une surface. Quelqu'un d'autre va venir avec ses mains toucher la surface sans faire exprès. Et voilà.
0: Et puis se mettre le doigt dans le nez et hop, c'est parti.
1: Voilà, c'est ça.
0: Très bien. Encore quelque chose à ajouter ?
2: Juste faire un petit résumé que personne n'a besoin de prescription. On peut juste aller comme ça en pharmacie chercher le vaccin. Et donc, ça coûte 4 euros ou 2 euros Statubim pour les personnes à risque. Sinon, c'est 17 euros pour les personnes non à risque.
0: Avec une possibilité de se faire rembourser une partie par sa mutuelle.
1: Tout à fait. Et il y a encore un site qui est assez bien fait, qui est le site vaccinationinfo.be. Et donc là, il y a une possibilité de s'informer et d'avoir toutes les informations nécessaires.
2: Surtout les vaccinations.
1: Voilà.
0: Voilà. Et moi, j'ai appris ce matin que pour moi, c'est vraiment pas cher, car j'ai plus de 50 ans, donc je vais passer à la pharmacie sous peu. Merci beaucoup, Aurélie.
2: Merci.
0: Et Pauline, d'avoir
2: avec
0: été
2: plaisir.
0: Avec nous ce matin. On vous retrouve donc la prochaine fois, ce sera à la fin du mois d'octobre, je pense le dernier mardi d'octobre.
2: Oui, pour parler du cancer du sein.
0: Voilà. Très bien. Merci à toutes les deux d'avoir été là. La suite du programme sur Radio Panique, dans quelques minutes, on va retrouver le manche disque à 13h, ce sera Indie Drome, à 14h Waves, à 16h ce sera le Glass & Press Show qui est de retour pour la rentrée avec son épisode 177, à 18h Stou, à 19h une nouvelle émission qui fait son entrée dans la grille de Radio Panique, émission mensuelle proposée par les Dimanches du Conte qui s'appelle Le Conte Nu, en deux mots donc, Conte tenu, et oui, Calembour, une émission donc consacrée au conte, notamment avec quelqu'un qui raconte, mais aussi avec une discussion, des analyses, des réflexions sur ce que c'est qu'un conte et comment ça peut éventuellement proposer une forme de subversion. C'est donc à 19h pour ce premier épisode avec l'histoire du roi Nimrod. À 20h, dans Mokréal Sloa, au sommaire, Allen Ginsberg et Ryoji Ikeda. À 22h, Daydream Nation avec une spéciale Desert Fest 2026. Demain matin, dans Les Promesses de l'Aube, vous retrouverez l'équipe du mercredi avec au sommaire le petit vélo jaune. Voilà, c'est tout pour aujourd'hui. À tous et toutes, une excellente journée. À bientôt.

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Avec quelques années de retard, j'ai beaucoup, beaucoup apprécié Laplace's Daemon Electronica qui est paru chez Firework Edition il y a quelques années. Il s'agit d'un CD du compositeur suédois Lars Carlson. Celui-ci nous vient de Göteborg en Suède et il brise toutes les traditions, tout ce qui est établi en fait pour faire une musique assez percussive et très électronique et toujours très inventive. Alors on va en écouter 5 morceaux. Et bon, ça va nous prendre à peu près un quart d'heure. Ce sont des morceaux courts et j'aime vraiment, vraiment beaucoup Lars Carlson, Laplace's Daemon Electronica chez Firework Edition.

Ravi de retrouver les Trondheim Voices, chœur norvégien qui œuvre dans la musique expérimentale et travaille avec les meilleurs compositeurs du genre dans son pays, notamment Maya Rajke, mais aussi Christian Valumrod, comme c'est le cas sur ce CD qui se nomme Guest Song et qui paraît chez Ubro Recordings. Christian Valumrod, que l'on suit depuis Dans les Arbres, son groupe, et musicien avec des tas de gens là-bas en Norvège, artiste ECM. Et voilà, donc ici, il composa pour le Trondheim Voices.

Avec Bitter Moon, on entre dans un continuum doux et ambient. Berliner Kinder, paru chez Blow Blow Recordings. Bitter Moon et After.

On reste dans la douceur avec Lily Joel Plays the Organ. Alors Lily Joel, c'est Lynn Cassiès à la voix et l'électronique, et Joseph Dumoulin donc à l'orgue. Alors ben, ça paraît chez Sub Rosal, l'album se nomme Sibyl of the Rhine, Lily Joel Plays the Organ.

Toujours dans un continuum, ça accroche un peu plus Mia Zabelka au violon et l'électronique, aidé ici de Henrik Meyercord au violoncelle, Ikostek au guitare, basse et djembé, et Joshua Trinidad en trompettiste, mais alors malheureusement noyé dans la reverb. Voilà, du coup ça fait une espèce de disque un peu ambient, les instruments ressortent pas beaucoup, bof. Voilà, bon, Aftershock volume 2 chez Subcontinent Continental Records, Zabelka, Meyercord, Ikostek et Trinidad.

Je vous l'avais présenté il y a déjà quelques semaines, Roel Milcop, lui par contre, ne se noie pas dans la réverbe. On est dans des sons d'une rare beauté sur ce Vivine Patch et qui paraît chez Chronica. Donc Roel Milcop, Vivine Patch, l'un de ses meilleurs disques.

on entre dans la composition qui joue avec les espaces et les résonances sur cet album de Matty Barbière, qui est un compositeur californien, Threads, qui paraît chez Sofa, Matty Barbière.

Alors, je ne sais pas grand-chose de Jaroska, mais ce Red Room Offering est tout à fait prometteur. Il paraît chez ARFM Jaroska, et c'est la fin de cet Indie Drome. Bien le bonjour chez vous.

C'est un plaisir de vous retrouver, chers auditeurs de Wave. Aujourd'hui, on va achever le cycle de Summer in Summary 2026 avec des nouveautés venant de 4 continents.

Pour se mettre dans le bain, on a écouté deux titres provenant du Canada. En premier, Alan Harman, que vous connaissez déjà, suivi du duo Modèle. Aujourd'hui, troisième et dernier volet de Summer in Summary, ma revue saisonnière des nouveautés dans le monde de la wave. Il y a 15 jours, c'était un spécial États-Unis, et avant ça, un 100% européen. On va zigzaguer sur le map monde dans cette émission. Et après le Canada, on reste en Amérique pour rejoindre la wave hispanique avec 4 titres. D'abord au Pérou avec Schmerz, suivi des Chiliens de Civil. On aura également de la Colombie d'Askelzer, qui nous avait habitués à chanter dans la langue de Goethe et qui nous reviennent avec un titre en castillan. Pour finir la séquence, on voyagera au Costa Rica avec un nouveau projet, Respuesta Ausente.

C'était les Costaricains de Respuesta Ausente. Et après l'Amérique, on traverse le Pacifique pour découvrir Nao Katafuchi, qui nous vient du Japon. Il sera accompagné dans cette capsule de deux projets australiens, Locus Revival et d'un des habitués de Waves, le projet solo Alien Skin.

On avait écouté à la suite du russe Alien Delon dans une capsule post-soviétique, l'estonien Victor Q et les lituaniens de Rumae. On arrive à la fin de cette émission consacrée aux nouveautés Wave Estival à travers le monde. Comme à l'habitude, la liste de diffusion sera publiée dans nos réseaux sociaux d'ici peu. On se quitte en musique et on va rester dans le nord-est de l'Europe pour une séquence de 3 morceaux. On rejoindra les Finlandais Hot Cold Power, suivi des Norvégiens de Plastique Noir, et on finira en Hongrie avec Post Analog Disorder. La semaine prochaine, ce sera la voix de Philip Blackmarkey qui animera Waves. Je vous retrouve dans 15 jours. D'ici là, n'oubliez pas, prenez soin de vous.

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0: Cut, le 177e Glass and Press Show avec son excellence le président Polliard, qui n'a pas choisi le premier morceau, donc c'est pour ça que je vais tenir le crachoir, mais dites quand même bonjour au micro.
1: Mais bonjour le micro.
0: Voilà, Institute for Fine Motorik, l'Institut de la Motricité Fine, pour un nouvel album qui sortira chez Fétiche à l'automne 2026, nous dit-on.
1: Ah, c'est bientôt, ça.
0: Oui, on y est presque, hein.
1: Ouais.
0: Moi, c'est la démarche, hein, qui m'a plu, autant que la qualité du morceau. À vrai dire, il y a deux morceaux déjà disponibles et celui-ci est peut-être le plus mécanique, le moins varié, dirons-nous.
1: Expliquer.
0: Ah oui, toute l'explication est dans la technique, évidemment, puisque c'est... pas vraiment jeunes hommes, originaires de la forêt noire. Ils sont quatre et leur truc, c'est définitivement de laisser tomber le numérique et de faire dans le minimal aussi. Hein. Alors effectivement, on pourrait dire que c'est de la musique concrète, c'est du glitch, mais c'est surtout une terrible opération de mise en place d'éléments mécaniques. Un peu à la manière de Pierre Bastien, finalement,
1: ouais.
0: Mais avec d'autres instruments. Il y a des moteurs, mais c'est ceux des platines, les mêmes platines qu'il y a ici dans le studio.
1: Absolument. Ouais.
0: Ils sont quatre, ils ont chacun deux platines, une table de mixage tout à fait conventionnelle. Et puis, ils ont des disques qu'ils posent sur les platines, mais sur ces disques, il n'y a pas de musique enregistrée. Mais par contre, il y a toutes sortes d'éléments qui perturbe la rotation du disque, et notamment, bon, comme on a connu chez d'autres artistes, des morceaux d'autocollants ou bien...
1: Ouais, Thomas Brinkmann a commencé avec ça il y a quelques années déjà.
0: Mais il y a aussi de l'aluminium, des papiers aluminium, des élastiques, enfin toutes sortes d'éléments physiques qui permettent de créer des sons, et c'est évidemment les aiguilles même des platines qui jouent le rôle de transmetteur et amplifient ces variations rythmiques. Alors moi, je n'ai jamais eu la chance de les voir sur scène, vous, président ?
1: Non, sur écran, j'ai vu. C'est de l'ordre un peu de la sculpture vivante, en fait, donc on ne s'ennuie jamais quand on va les voir, parce que c'est moins lassant, je dirais, que de regarder quelqu'un qui promène une souris sur un laptop. C'est participatif, je dirais. Et c'est vraiment fort agréable, c'est jouissif, c'est frais, c'est presque enfantin, en fait, voilà.
0: En tout cas, on vous recommande déjà, même en n'ayant écouté que deux morceaux, l'album HUD, qui sortira dans quelques semaines, du collectif allemand, donc Institute for Fine Motorik. Sorti chez Fétiche, hein, un excellent label.
1: Ah, ben, qu'on suit, évidemment.
0: Poursuivre, bien, une compilation. Alors, une compilation pléthorique que vous m'avez envoyée cet été. Quand je dis pléthorique, oui. Je crois qu'il y a 49 morceaux, quelque chose comme
1: 39,
0: ça.
1: 39, je pense.
0: Ah, 39, oui, je suis un peu forcé la dose. Et je me suis longtemps demandé quel morceau vous alliez choisir. Parce que c'était un peu...
1: Ouais.
0: Il y a une forme d'unicité dans cette compile, mais il y a quand même des variantes. Vous m'avez dit... c'est les copains de Daouna, quoi, en quelque sorte.
1: Ah, donc, oui,
0: bien qu'ils n'habitent pas tout à fait au même endroit, hein, c'est moins qu'on puisse dire. Mais voilà, donc, dites-nous tout, président.
1: Eh bien, voilà, vous avez déjà éventé un peu le projet. Il s'agit apparemment d'un collectif londonien, qui s'appelle déjà Life is Beautiful. Dans ce collectif, ben voilà, on connaît peu de monde, si ce n'est Bianca Scoot, par exemple, qu'on a déjà programmé ici. Voice Actor, James Macia, enfin voilà.
0: Isaiah Hull aussi.
1: Ça, c'est pour les gens moyennement connus. Les autres, évidemment, moi, je les connais pas du tout. La ligne de la compile, c'est vraiment la bedroom pop, mais dans toute l'acceptation du terme.
0: Mais quand vous dites bedroom, très petite chambre d'étudiant.
1: Ah oui, ça, très petite chambre d'étudiant. C'est vraiment, ben voilà, la musique à nu Et l'idée, c'était quand même de vous faire écouter quelqu'un qu'on n'a jamais, d'abord jamais entendu, parce que j'ai cherché sur le web pour trouver ce qu'elle avait fait d'autre, j'ai rien trouvé. Il s'agit de Lily Johnny, qui fait partie donc de ce collectif qui propose un morceau qui est daounesque, ça on peut le dire. C'est vraiment, c'est gagné d'avance.
0: Préparez déjà vos oreilles, puisque vous aurez la comparaison immédiatement.
1: Voilà, et le morceau que Lily Johnny propose s'appelle « Smoke Me Out ». Donc, extrait d'une compilation qui s'appelle « Veneration for the Sacred Action », paru évidemment chez Life is Beautiful Records.

0: C'est même pas une surprise, on vous l'avait annoncé, après Lily Jenny, c'était Davuna, alias Yann Mugarwa, autrefois connu sous le nom de Otu Notu, qui, figurez-vous, est tombé sur la tête. Il a été victime d'un traumatisme crânien majeur qui lui a causé une amnésie temporaire, et donc, paraît-il, il n'avait presque aucun souvenir de l'enregistrement de ces morceaux.
1: Donc il va nous les resservir.
0: Peut-être bien. Bon, vous savez que son matériel est limité. Hein. C'est oui. Un MacBook Pro de 2013 et un synthétiseur.
1: Ah, il y a quand même un synthétiseur.
0: Oui, un Korg MS-20 Mini.
1: Ah oui.
0: Le clavier ne permet que de jouer une note à la fois.
1: Ah hein, oui, sur le monophonie, coup. Bien sûr.
0: Et pour ce qui est des paroles de ce morceau aussi, ça évoque luttes intimes, sensibilité masculine face à la rudesse de la rue. Et ça va bien avec la musique qu'il pratique, une sorte de R&B soul, mais ultra lofi également, hein, parce que c'est un peu sa marque de fabrique. Je signale aux amateurs que ce disque à peine sorti, il ne s'en souvient pas, donc il en a déjà fait un nouveau, ouais. Qui sortira dans quelques semaines. Davuna, donc I'm a Woman Too, extrait de cette African Family Laptop Music, qui est plus une mixtape que vraiment un album, dans la mesure où parfois, là c'est une vraie chanson, mais plutôt des ébauches de chansons qui permettent peut-être de faire le lien entre deux morceaux, vraiment. Enfin, ça se fait beaucoup hein, maintenant, ce genre-là. Donc là, on monte d'un registre dans la qualité de la production, puisque vous nous proposez une artiste qui a une certaine visibilité, enfin en tout cas...
1: On peut le dire.
0: Oui.
1: Tout
0: enfin,
1: à fait.
0: Elle est connue. Enfin, peut-être pas. C'est pas Céline Dion, hein.
1: Voilà. Non. Mais une belle crédibilité, en tout cas. Et on avait déjà programmé un morceau de son album précédent. Il s'agit de Elle Rain. En tout cas, sur la carte d'identité, s'appelle Taja Chic. Elle nous propose un nouvel album qui s'appelle Fata Morgana. Pour moi, c'était la grosse affaire de cet été. Pourquoi? Ben parce que, en fait, tout au long de l'album, elle brasse les genres, mais ça va du R&B au shoegaze, en passant par de l'expérimentation, en passant par du folk. Et en fait, tout prend consistance quand l'album est complet, c'est-à-dire qu'il y a une forme d'unité de ton à travers ces styles différents qui fait que ce soit aussi bien au niveau de la production que vraiment du son tel qu'il est rendu, donne le sentiment d'avoir traversé pas mal de jardins tout en restant dans la même surface. Donc, elle se fait appeler Elle Rain, c'est en tout cas comme ça que vous trouverez sur la pochette de l'album. Le morceau que je vous propose, lui, s'appelle Blue, et c'est extrait d'un album qui, lui, s'appelle Fata Morgana, qui est sorti chez Mexican Summer.

0: Il y avait du trombone dans le Blue de Hal Rain que vous nous présentiez avant, Président, et il y avait forcément du trombone dans le morceau qui suivait.
1: Ben oui, c'est Kalia van de Veer qui est tromboniste, donc forcément, ça allait sonner comme ça, un instrument formidable, qui, avec la vieillesse, on découvre certains instruments qu'on aurait mis au pilori 30 ans, 40 ans avant. Et ici, c'est la chaleur de l'instrument qui est vraiment magnifique, traité ici avec des tonnes et des tonnes d'écho par une fille qui, voilà, qui a à la fois un passé jazz, mais qui est aussi un passé de musicienne pour des artistes plus que pop, à savoir qu'elle a tourné avec Harry Styles, donc voilà. Et dit-elle, c'est ce qui l'a ouvert à sortir du carcan jazz et à essayer d'autres choses avec son instrument. D'où cet album qui sort où elle est quasi toute nue dedans, avec juste son trombone et des pédales d'effet. Et ça nous donne un album qui plane. Voilà.
0: Oui. Vous voulez rappeler les...
1: Ah ben oui, volontiers. Donc, Kalia van de Veer, c'est l'artiste. Le morceau s'appelait Waiting, extrait d'un album qui lui-même s'appelle Mana, sorti chez International Anthem.
0: Et pour suivre, eh bien, une découverte. C'est un trio japonais constitué de Tsutomu Sonoda, Ryota Takano et Shohei Ikeda. Pas connu de nos services jusqu'ici, et pourtant, leur album, qui s'intitule Nothing Space Music, est une véritable perle de cette musique que peut-être aujourd'hui seuls les Japonais savent encore faire, c'est-à-dire une sorte de psych-folk, folk psychédélique. Et là, je ne doute pas, Président, que tout de suite, ces deux mots ont résonné.
1: Ben, dites, ça y est, la chimie se fait dans ma tête, hein.
0: Chez
1: vous savez bien.
0: J'ai vraiment trouvé que parmi tous ces groupes que nous aimons, les Tennis Coat, Eddie Marcon, etc., il y en a beaucoup d'autres encore. Il y a cette compile, merveilleuse compile, qui sortait d'abord au Japon et puis chez More Music, en Allemagne. C'était une belle avancée, un groupe qui, allait, à mon avis, marquer le genre. L'instrumentation est assez riche. Il n'y a que trois musiciens, mais il y a quand même
1: multi-instrumentistes.
0: Voilà, il y a pas mal d'instruments. L'atmosphère est très épurée, comme je l'aime, et puis ça coule. Hein, ça. Et alors, au niveau des compos, on se laisse aller, mais ça, c'est un peu la loi du genre. Hein, ça dépend, vous allumez, et puis parfois ça se consume un peu plus lentement, ou alors peut-être c'est du buvard, je ne sais pas, mais en tout cas, il y a quand même beaucoup de cette musique américaine à la charnière des 60s et des 70s, mais avec une patte japonaise à nul autre pareil.
1: Exact.
0: Alors, je vous propose donc ce Flowing, le bien nommé, de Maya Ongaku. C'est sorti chez Guru Guru Brain, et le titre de l'album, je vous le rappelle, c'est Nothing Space Music.

0: Elle est belge, mais elle réside à Brooklyn. C'est Charlotte Jacobs qui revient avec une suite, appelons ça comme ça, puisque sur l'album, c'est proposé décliné en morceaux, et puis une plage entière, une petite trentaine de minutes, je pense, 27 minutes même. C'est World Past the Time, donc de Charlotte Jacobs, qui vient de sortir chez Geographic North. Charlotte Jacobs qui travaille avec sa voix, bien compte, qui utilise différentes techniques, notamment le pitch bending et les distorsions de hauteur, mais aussi la superposition des voix, ce qu'on voit chez Benvida notamment. Bon, alors, oui. La comparaison est un peu risquée ici, puisqu'on sent que, contrairement chez Benvida, c'est de l'art, du très grand art, ici... Je trouve que ça tâtonne encore un peu par moment. C'est un peu brouillon. C'est peut-être un manque de moyens. Je ne sais pas. Pourtant, on peut pas dire que le disque soit lo-fi, hein, président.
1: C'est pas vraiment le cas.
0: C'est produit dans des standards.
1: Très classiquement.
0: Voilà, c'est ça. Voilà. Le projet est ambitieux, mais pas tout à fait abouti. Néanmoins, vous l'avez entendu, comme nous, c'est appréciable.
1: Absolument.
0: C'est ce qu'on aime ici, en fait.
1: Mais oui.
0: Les gens qui prennent un peu de risque quand même, parce que Charlotte Jacobs, sur son précédent album, elle s'essayait plutôt à une forme d'électropop, je dirais. Et là, bon, on sent qu'il y a une idée, un concept, et qu'elle essaye de l'appliquer. Et puis moi, j'aime bien aussi ces structures rythmiques limitées, très sous-jacentes, comme ça, très... pour le coup, un peu lo-fi. Le disque qui suit n'est pas vraiment lo-fi. Hein.
1: Non, on peut
0: c'est
1: pas
0: même
1: le dire.
0: Probablement le disque le plus
1: ample,
0: nourri, charnel
1: de l'émission. Oui, il s'agit d'un pianiste relativement peu connu, pianiste anglais, pianiste organiste. C'est important de le dire parce que l'homme avant ces projets qu'on va écouter avait un quartet qui s'appelait Convergence Quartet ou un peu à la façon de Jimmy Smith. Où Rhoda Scott, l'homme jouait de l'orgamon, accompagné d'un bassiste et d'un batteur. Et donc, Alexander Hawkins, parce qu'il s'agit de lui, a réuni un groupe pas très grand, mais très étonnant de par la provenance des musiciens et en tout cas leur pratique musicale.
0: Mais des noms quand même connus. Hein.
1: Bien sûr, connus, mais qui agissent dans des niches assez spécifiques, à savoir par exemple Rhodri Davies qu'on connaît ici magnifiquement bien, qui est harpiste et qui est plutôt dans ce qu'on appelle l'instant music, donc l'improvisation la plus pure qui soit, mais aussi quelqu'un qui a interprété des œuvres d'Eliane Radig et voilà. Amy Drake est batteur et Nicole Mitchell est flûtiste et eux, ils sont américains et ils fluctuent, en tout cas leur musique fluctue plus dans ce qu'on appelle maintenant le spiritual jazz. Donc un jazz très ouvert, très très large d'épaules, je dirais. Et aussi un homme que j'ai oublié qui s'appelle Matthew Wright qui lui joue des platines et fait du live sampling. Et donc voilà une combinaison assez étonnante qui donne un disque qui a toutes les odeurs du jazz, mais qui n'en est pas du tout. Moi, c'est ce qui m'a conquis, et plus spécifiquement dans ce morceau, où il y a cette espèce de boucle qui, quelque part, fait tenir tous les instruments les uns après les autres, que j'ai trouvé assez formidable. Alors, pratiquement, c'est Alexander Hawkins. Le morceau que je vous propose d'écouter s'appelle « Resolution ». Each and Every, extrait d'un album qui lui s'intitule No Nation But Imagination, paru sur un label allemand de free jazz qui s'appelle Intact.

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0: Un combo français ?
1: Un trio français, de Marseille même, qui s'appelle Parasite Jazz. Un combo qui ne fait pas que du jazz, qui mélange un peu de dub, un peu de motorique, un peu de space rock. Ils font ça en trio avec Axel Larsen, Constante Clore et Tamara Gukasova. Ce que vous avez entendu, ça donne vraiment une idée assez précise de l'album, c'est-à-dire un peu de tout mélangé et recraché de façon, assez surprenante. Donc le morceau s'intitulait Black Moon, extrait d'un album, et là j'ai un peu difficile à vous dire le titre de l'album.
0: Mais ne le faites pas. Alors.
1: Parce que c'est une croche, en tout cas ça représente deux notes de musique reliées ensemble avec une...
0: C'est bon.
1: Et c'est paru sur les disques de la Spirale.
0: Et maintenant on passe à ce que je considère comme le grand œuvre du mois, bien que... Il y aura d'autres disques encore à vanter qui sont parus
1: ce jour.
0: C'est le nouvel album de Carmen Villain qui s'appelle Memoria. Il est sorti chez Small Town Supersound. Il fait référence au film, au long métrage contemplatif du cinéaste thaïlandais Apichatpong Weerasethakul, Memoria. Et il est tagué, vous savez, quand on vous présente un nouveau produit, on met des petites étiquettes. Et alors, je vous les donne telles qu'on me les a données. Ambient Dumb, Glitch et Quatrième Monde. Écoutez, ça c'est pour nous.
1: Ça c'est sûr.
0: Ça c'est pour nous. Effectivement, si vous êtes fan du dub, pas trop incarné folkloriquement, donc une forme de dub
1: abstrait,
0: international, que sais-je, que vous aimez les textures à la ghost dub ou de bug, mais dans ces versions les plus calmes, dirons-nous. Vous allez beaucoup aimer Carmen Villain, justement, qui apporte une touche féminine que ces gros couillus n'ont pas toujours.
1: J'ai trouvé cet album beaucoup plus dépouillé que les précédents. Si c'était possible, c'est de
0: vous
1: plus en plus
0: tort.
1: Dépouillé.
0: Et c'est ça qui nous a plu, le minimal. C'est du spec pour mon bec. Et on ajoute que cet album, un peu à la manière de Dawuna, il s'intitule Memoria et il fait référence à un événement survenu durant l'adolescence de Carmen Villain qui a temporairement altéré sa capacité et à se rappeler une partie de son passé. Donc elle a eu aussi un choc fait perdre la mémoire et c'est ça qu'elle évoque dans cet album. Et c'est peut-être ça effectivement qui a effacer certaines choses qui rend le produit un peu plus évanescent que ses productions habituelles. Elle se pose la question, que reste-t-il de notre identité lorsque ses fondations mémorielles s'effacent ? Écoutez-le avec ce blues, donc extrait de Memoria, c'est Carmen Villain. Et là, franchement, c'est une huge recommendation, comme on dit, chez un disquaire du nord de l'Angleterre.

0: Mais oui, il y avait du sax sur ce morceau.
1: Quel bazar!
0: Ouais, quel bazar. J'espère que nos auditeurs ont pu faire comme vous, à savoir écouter ce morceau au casque, parce que c'est, c'est comme ça qu'il a été conçu en 3D, en audio binaural, avec le fameux microphone Neumann KU100, qui a une forme de tête comme ça, et qui en fait reproduit la perception qu'a l'humain du son. C'est un extrait de Synoptic Audio, le nouvel opus de DeForest Brown Jr. sous son alias Speaker Music, et c'est sorti chez Planète Mu en plein été. Alors, le concept, c'est évidemment la théorie avant le produit, et on verra ce que ça amène malheureusement parfois comme problème. DeForest Brown Jr., en effet, théoricien, journaliste, auteur, notamment d'un livre intitulé « Assembling a Black Counterculture », il propose de considérer le son lui-même comme un outil de recherche critique et il l'applique dans les longueurs et les largeurs. Et c'est ça qui vous a un peu gêné, Président.
1: Oui, j'ai toujours l'impression que, vous disiez la théorie prend le pas ici, donc on est plus dans vraiment du conceptuel. Je regrette un peu que l'aspect musicien disparaisse un petit peu, ce qui lui aurait permis peut-être d'être en tout cas un peu moins long sur le propos. Voilà, c'est ce qui m'a dérangé de l'album.
0: Il est vrai que ce Oogie Boogie que je vous avais choisi n'est pas le morceau le plus court. Il tira un peu la chose en longueur. Je rechigne toujours à couper les morceaux, mais on aurait pu les couper à différents endroits. Et d'ailleurs, la façon dont il termine le morceau, c'est une façon de dire, j'aurais pu continuer encore, mais je vous arrête.
1: Exactement.
0: Je claque la porte, je vous arrête. Voilà. Je vous arrête là. Mais si vous avez la chance de pouvoir écouter cet album par exemple, en FLAC 24 bits, avec un casque, je peux vous dire que c'est une fameuse expérience et qu'il n'est pas aussi techno ou même drum and bass que ce morceau. Il y a des choses plus variées. Ça,
1: c'est vrai.
0: Ça se nourrit de différents types de musique, un peu comme L. Rain le faisait, mais dans un style différent.
1: Assez différent, ouais.
0: Oui. Synoptic Audio, donc sorti chez Planète Mu, c'est le nouvel album de Speaker Music. Et maintenant, un vieux de la vieille, Président, qui pratique une musique à cheval sur l'Amérique.
1: L'Orient, l'Occident.
0: Voilà, c'est ça. Franchement, j'ai l'impression d'un bluesman qui se met à l'oud, moi.
1: Vous avez gagné parce qu'il s'agit de Alan Bishop, qui est un des trois responsables des Dwarves of East Agusa et qui est le frère de Stephen Bishop, avec qui il avait un groupe légendaire qui s'appelait les Sun City Girls. Alan Bishop, lui, il a pris le parti d'aller habiter au Caire, donc il habite en Égypte, et il a sorti assez régulièrement, moi j'ai un album de lui sous ce nom-là, qui date d'il y a une dizaine d'années, donc ce nom-là c'est Alvarius B, c'est sous ce nom-là qu'il sort ses projets solo. L'album que j'ai de lui, qui date de cette époque, c'était plutôt singer-songwriter, je mets mon pied sur la chaise et je fais pling-pling, plutôt américain, et ce nouvel album qui lui sonne comme ce que nous a proposé Maurice Luca depuis des années, c'est-à-dire cette espèce de rencontre qui n'est pas du tout folklorique, qui mêle de nouveau les genres, et qui, pour cet album, Alan Bishop se fait accompagner forcément de Maurice Luca et de Sam Chalabi, ça allait de soi, mais aussi de gens qu'on a l'occasion de programmer ici, comme Asher Gamedze qui vient dans cet album, Evin Kang aussi au violon, etc. Donc c'est vraiment un album assez luxuriant au niveau sonore, qui moi m'a séduit, comme me séduisent souvent les albums de Maurice Luca, à savoir cette espèce de pont transitionnel entre des genres musicaux différents. Donc, je vous propose qu'on écoute un morceau qui s'appelle « The Multiple Hallucination of an Assassin, Part Too. Extrait donc de cet album d'Alvarius Bay qui lui s'appelle Malarial Dream et qui est paru chez Abduction Records.

0: amoureux de John Hassell planer de nouveau sur un disque que vous avez programmé aujourd'hui, Président.
1: Exact. Il s'agit du batteur Laurence Pike, qu'on avait déjà programmé ici dans cette émission. C'est un batteur, Laurence Pike, et je pense quelque part que l'électronique telle qu'on la propose maintenant, donc avec les facilités d'utilisation qu'on peut retrouver grâce à l'ordinateur, etc., mais ça a quelque part été la libération de gens qu'on mettait généralement au fond de scène, qu'on voyait à peine et dont on rigolait dans la presse en disant que c'était les gens les plus stupides. Or ici, l'électronique pour moi a sonné la revanche des batteurs, des gens comme Eli Kessler, Booker Stardrum et d'autres batteurs comme ça. L'électronique leur a permis de continuer à utiliser leur instrument, bien sûr, mais de l'agrémenter de toute une série d'autres propositions issues des samples et autres tricks électronique. Et donc voilà, cet album qui s'appelle, et c'est assez rigolo de le voir comme ça, Possible.

0: qui est paru sur un label qu'on présentait lors de l'avant-dernière émission, qui est Balmat.
1: Et pour suivre, on exhume.
0: On fait sortir de sa tombe Lee Scratch Perry, qui est mort il y a quoi, 3-4 ans.
1: Écoutez, voilà. Le temps passe si vite que je n'oserais même pas m'avancer.
0: Donc, il y a eu une rencontre de son vivant encore entre Lee Perry et Monzon Mars. L'intérêt du truc, c'est que après le décès de l'homme, on a sorti toute une série d'albums où il y avait ces scansions agrémenté de dubs généralement faits à la truelle. Or ici, l'intelligence de Monzon Mars, ça a été de décontextualiser l'homme carrément et d'utiliser ses scansions pour les placer sur des instrus qui n'ont rien à voir avec le reggae. Et donc du coup, on retrouve carrément Lee Perry sur une autre planète. Et cette planète là, elle est plutôt funk, plutôt, en tout cas dans ce morceau, il y a un son à la fois africain, à la fois des Caraïbes, pas du tout reggae. Ça s'appelle Lee Scratch Perry et Monzon Mars. L'album s'appelle Special No Problem et le morceau qu'on va écouter s'appelle lui Economic Train.

0: un morceau célébrissime dans une version que pour ma part je ne connaissais pas, et c'est évidemment de Guns of Brixton, extrait de London Calling de Clash, dans une version signée Dubuck avec la voix du regretté Stephen Samuel Gordon alias The Space Ape, qui est décédé il y a déjà une douzaine d'années, enfin le 2 octobre 2014, lui qui avait partagé son flow avec Codeine, évidemment, principalement, mais aussi avec The Bug. Et à l'époque, où il était encore vivant, les ayants droit de Clash, qui avaient pourtant commandé une série de remixes, ont refusé que ce morceau sorte. Mais Kevin Martin
1: a laissé fouiter l'affaire.
0: Ça l'a un peu énervé, à mon avis, parce que d'abord le morceau est très réussi. Il a sointé ci et là, vous voyez, dans des soirées où il mixait, et puis sur des mixtapes. Et chaque année, quand il s'agit de se souvenir de la mémoire de Space Ape, eh bien, il les repropose sur les réseaux sociaux. Et c'est comme ça que ce morceau nous est enfin arrivé. J'ai tenu à le partager pour rendre hommage à The Space Ape, pour rendre hommage à Kevin Martin, et pour rendre hommage au Clash et à ce morceau qui est vraiment légendaire. Et voilà qui met presque un terme à ce 177e numéro du Glass and Press Show. Vous y rajoutez une petite lichette, Président ?
1: Simplement pour dire qu'on s'en va en écoutant un morceau de Takak.
0: À la caserne.

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3: Bienvenue dans Stou, l'émission faite pour et par les jeunes. Aujourd'hui, on parle journalisme. Qui peut devenir journaliste? C'est quoi la réalité de ce milieu? Est-ce qu'on peut vraiment être neutre? Et pourquoi faire confiance ou pas aux médias? Alors peut-être qu'on peut commencer par un petit tour de table. Je vous propose, si vous avez envie, de donner vos prénoms, pronoms. Et j'ai une question pour vous. Si BFM TV ou autre chaîne d'info faisait un flash info là maintenant sur votre semaine, il y aurait écrit quoi sur le bandeau en bas de l'écran?
4: Ok, on commence par moi alors. Moi c'est Axel, pronom elle. J'ai 25 ans et je suis en master en journalisme à l'ULB. Et pour mon bandeau de la semaine, ça serait plus de peur que de mal. Ce nouveau stage n'était pas la fin du monde. Personne suivant.
5: Alors moi c'est Loïc. J'ai 21 ans, je suis en stage, comme Alain dit, avec Angèle, de l'autre côté de la table. Et mon bandeau, BFM TV, ça serait « Il a failli se noyer dans la Loire, un chien l'a peut-être sauvé ». Voilà, ça serait ça. Je te passe le micro.
6: Bonjour, moi c'est Sarah, je suis en master journalisme, je finis mon master cette année, comme Angèle. Et mes pronoms, c'est elle. Et si je devais décrire ma semaine, ce serait tout simplement « Survivra-t-elle à la canicule ?» Voilà, je passe le micro.
7: Hello, moi c'est Abby, pronom elle. Je suis aussi étudiante en journalisme à l'ULB. Et je dirais le bandeau pour ma semaine, c'est « Le stage est enfin fini, elle peut enfin profiter du soleil ».
8: Bonjour, moi c'est Léa, je suis la coloc d'Angèle et je suis aussi ingénieure du son en documentaire. Et si BFM TV devait faire un bandeau sur ma semaine, je pense que ce serait un truc sur les chômeurs qui profitent de la canicule.
9: Alors, moi c'est Amina, pronom elle. Je suis aussi en master journalisme en dernière année et vu que je travaille en boulangerie et que j'ai beaucoup travaillé cette semaine, je pense que ce sera aussi sur la canicule et sur l'épreuve que c'est de travailler à côté des fours à pain en pleine canicule. Voilà.
10: Moi c'est Nausicaa, pronom elle, il, journaliste depuis quelques années déjà. Et mon bandeau, ça serait Georges Louis Boucher, toujours porté disparu. Les médias sont à sa recherche.
3: Ok, et donc moi, c'est Angèle, pronom elle. Et je pense que j'hésite entre un bandeau sur la fin de mon stage quand même, un peu triste. Je peux pas dire soulagée. mais je pense que le plus sensationnel, c'est j'ai réussi à remplir ma déclaration d'impôt presque toute seule.
11: Bravo.
3: Merci. Ok, donc autour de la table, on est globalement tous concernés par ce que les médias produisent. Et aujourd'hui, pour cette émission, on a aussi la particularité d'avoir en studio quelques personnes qui sont déjà dans le monde du journalisme, soit en fin d'études, soit déjà en activité. Donc ça va être l'occasion de croiser un peu tous ces regards et de discuter de journalisme. Pour commencer, encore une question un peu random. C'est quoi votre source d'infos toxique préférée? Genre les commentaires TikTok, genre une personne qui vous dit un truc et vous la croyez, mais mot pour mot. C'est qui cette personne pour vous?
12: Pour moi, c'est Angèle au bout de la table.
3: Je paye personne. Je paye personne pour être là.
13: Franchement, j'avais une réponse assez similaire. C'est quand je vais voir mes potes pour un peu faire l'état des lieux sur est-ce que ça, c'est problématique ou pas. Et que parfois, en fait, on reste un peu dans notre toxicité commune. Et ça, à la fois, parfois, c'est chouette, et en même temps, parfois, franchement, on devrait aller chercher un petit peu ailleurs, quoi.
3: Mm-hmm. Eh ben alors, du coup, justement, plus sérieusement, vous vous informez où et pourquoi ?
8: Donc, moi, je suis pas journaliste et j'ai un abonnement au Soir pour avoir les infos en Belgique. Et j'ai aussi un abonnement à Mediapart. Et je regarde souvent les vidéos de Blast. Je pense que c'est tout. Je ne m'informe pas via les réseaux sociaux.
3: Pourquoi ?
8: Parce que je n'ai pas vraiment les réseaux sociaux. Du coup, ça ne vient juste pas à moi.
10: Moi, je rajouterais des sources d'infos que tu as citées, mais aussi certaines ONG ou associations qui font des bonnes études sur différents sujets, mais pas trop les réseaux. Et un maximum de médias indépendants, si on peut.
3: Ok, et est-ce qu'il y a des médias ou créatrices de contenu médiatique, quoi qu'il, dans lesquels vous diriez que vous avez confiance ?
5: Moi, je ne suis pas journaliste, alors peut-être que je donne ma confiance un peu aveuglément, mais j'ai un abonnement au Monde, et je crois sur parole tout ce qui se passe, et toutes les notifications que je vois sur mon téléphone, et donc je pense que j'ai confiance dans le journal Le Monde, peut-être à tort, vous me direz, je ne sais pas. J'aimerais plutôt que vous ne me disiez pas ça, parce que...
7: Moi, je pense que ça dépend vraiment des sujets et des médias, et que pendant longtemps, je faisais confiance aveuglément à certains médias, puis quand j'étais déçue, je me suis dit « Ah bah non, je l'efface complètement », et j'avançais comme ça, petit à petit. Et en fait, je pense que maintenant, j'en arrive à la conclusion que ça dépend des sujets, et qu'il y a certains médias auxquels je fais confiance sur certains sujets, sur certains types d'informations, mais où j'ai appris à me méfier sur d'autres sujets, sur certains angles, sur certains biais, et que du coup, bah, ça dépend du sujet vers quel média je vais aller me tourner.
6: Pour rebondir sur cette perte de confiance ou ce fait d'apporter sa confiance un peu moins facilement ou de manière plus sélective, je pense qu'il y a aussi quelque chose de, quand on fait des études en journalisme ou quand on entre dans le monde du journalisme, on décèle direct tous les mécanismes qu'il y a derrière et donc forcément tous les choix éditoriaux qu'il y a derrière le traitement de l'information. Donc d'office, on va moins accorder sa confiance aveuglément et on va être plus dans l'analyse de comment est traitée l'info. Du coup, je pense que évidemment, si t'es pas dans le monde du journalisme, tout va te paraître très factuel. Et puis après, tu commences à analyser un peu la manière dont tous les médias et journalistes traitent l'information. Et du coup, à un peu moins donner sa confiance facilement.
9: Moi, je voulais peut-être ajouter... je trouve que c'est assez intéressant aussi de se renseigner sur via des canaux militants pour des questions d'analyse, simplement parce que ils ont la capacité d'être honnêtes du coup sur leur biais et sur la vision qu'ils ont d'un objet quel qu'il soit, ce qui fait que du coup ça permet, je trouve, nous a posteriori de faire une analyse via des data. Encore une fois, ça dépend vraiment des sujets, mais je trouve ça plus pertinent que certains médias qui essayent de faire de l'analyse avec cette vision de la neutralité et de « on doit donner la parole à tout le monde ». Voilà, globalement. Mais après, tout ce qui est actu chaude, AFP, etc., donc les brèves, ça, en vrai, il y a plein de... Enfin, on peut faire confiance en général sur pas mal d'infos. Je trouve que l'enjeu, c'est surtout la question de l'analyse, en vrai. Voilà.
3: Est-ce que tu peux expliquer ce que c'est l'AFP, ici Belga du coup, et ce que c'est que les brèves ?
9: C'est en gros, c'est les agences de presse, donc l'AFP en France et Belga ici en Belgique, enfin Belgique francophone, non pardon, Belgique, j'ai une bêtise. En gros, c'est les tout premiers journalistes qui vont faire du coup beaucoup de terrain directement, qui vont à la source directement de l'info. Pour en gros, ils envoient une fois par jour, voire un peu plus. Ils nourrissent en gros des datas d'infos d'événements qui sont arrivés dans la journée, que ce soit des événements politiques, climatiques, plein de sujets. Voilà, il y a beaucoup de conférences de presse, ce genre de choses. Et c'est de ces agences de presse que se nourrissent la majorité des journalistes qui eux restent souvent en desk, donc dans les bureaux des rédactions. et qui après crée des articles. Quand je dis de l'analyse, c'est pas forcément l'analyse qui dure 10 plombes, hein. Ça peut être un article d'une quinzaine de lignes, mais ça reste de l'analyse sur une brève. Une brève, c'est le président de tel pays était en visite dans tel autre pays. Voilà, typiquement.
3: Et donc c'est beaucoup sur ça que reposent les médias traditionnels pour écrire sur l'actu chaude. Du coup, est-ce qu'à l'inverse, TikTok, les réseaux sociaux, quels qu'ils soient, peuvent faire du bon journalisme, d'après vous ?
8: Je pense que par rapport aux réseaux sociaux, il y a un autre enjeu qui est l'information directe. Donc effectivement, il y a les journalistes de réseaux sociaux, les influenceurs, mais il y a aussi de l'info directe, du témoignage qui peut arriver. Et donc en fait, il y a des personnes témoins à qui les médias s'adressent jamais. Et en fait, à la place d'attendre que les médias leur tendent un micro, arrivent à directement communiquer des vécus, des expériences. Donc je pense qu'effectivement, il y a toute cette question des journalistes en ligne, mais il y a aussi l'information pure et directe. Après, je pense que ça peut commencer tout un débat sur comment faire confiance à ces informations. Mais personnellement, sur les réseaux sociaux, c'est surtout ça que je cherche. Je pense qu'au niveau international, il y a quand même un très grand enjeu qui est l'information directe qui arrive de Gaza. Et en fait, cette information, sans les réseaux sociaux, n'arriverait pas. Et si on devait attendre... que ce soit les journalistes qui aillent et qui donnent la parole, en fait, on aurait directement ce filtre des médias à qui on fait plus ou moins confiance, alors que les réseaux sociaux permettent d'avoir un lien direct entre le consommateur d'information et la source.
3: Pour les personnes autour de la table qui ne sont pas dans le milieu du journalisme, vous vous faites quelle idée du métier de journaliste ?
10: Moi, j'ai l'impression que c'est un métier hyper précaire, que généralement, on travaille à la pige et... qu'on n'a pas beaucoup de travail en général, qu'il y a beaucoup de concurrence. Ouais, c'est comme ça que je l'imagine.
5: Je crois que je n'imagine pas très régulièrement à quoi ça ressemble, le métier de journaliste. Je regarde juste les infos sans vraiment penser à comment ça s'organise derrière. J'avais aucune idée de ce que tu décrivais tout à l'heure du fonctionnement avec l'AFP, Belga, qui nourrissent des gens derrière leur bureau. Je pense que j'avais un peu une image que je sais à peu près fausse, mais une image quand même de journaliste de terrain qui avec son carnet ou son micro qui va voir du monde. Alors que j'imagine que ça doit être beaucoup, beaucoup de travail de bureau derrière un ordi, en vrai, à écrire des trucs ou à les faire écrire par des intelligences artificielles. D'ailleurs, c'est un vrai truc, ça. Est-ce que y a un recours à l'intelligence artificielle dans les milieux du journalisme? Je vais à l'abordage de ton émission, Angèle.
0: Je t'en prie, c'est fait pour...
11: Oui,
13: oui. Bah oui, en vrai, si on est honnête, oui.
11: Ouais.
13: Oui. Après, j'avoue que j'essaye d'éviter parce que, en fait, l'impact écologique, c'est catastrophique. J'aime bien aussi utiliser mon petit cerveau, j'avoue. J'ai trop peur de aussi perdre mes capacités de juste produire moi-même si j'ai recours à l'IA constamment. Mais c'est vrai que, enfin, je pense que, en vrai, tout le monde est un peu en train de se cacher de « Ah non, je fais pas ça !» Mais il y a beaucoup de personnes qui l'utilisent, et de plus en plus aussi parce que il y a énormément de travail avec très peu de temps, très peu de moyens, et donc il y a beaucoup de personnes qui ont recours à l'IA pour gagner du temps en mode « Ok, quel sujet je peux faire ? Comment je peux le faire ? Quel angle ? Est-ce que il y a des points que j'ai pas moi de visibilité, enfin, est-ce qu'il y a des choses autres que ma petite pensée et mes petits clichés de base que je peux aller explorer un peu plus une fois sur le terrain ou des personnes que je peux aller interroger, qui je peux aller interroger. En fait, c'est un gain de temps énorme de demander à l'IA de dire ok, j'ai ça, qu'est-ce que je peux faire. Maintenant, il y a aussi un truc que, en fait, l'IA elle peut inventer. Elle raconte beaucoup de bêtises en vrai, donc toujours le même sujet de faut être hyper prudent et aussi juste soyons conscients de l'impact que ça a d'utiliser l'IA, quoi. Au-delà de j'utilise un peu moins mes neurones, c'est en fait c'est catastrophique l'impact de l'IA derrière, quoi.
3: Ouais, il me semble que c'est je crois que c'est, oh, je vais pas dire une fake news, mais un site d'info, J'ai un doute si c'est pas BFM, là, sur leur site en ligne, ou c'est BFM ? Ouais. Il y a quelques semaines, sur une brève pareille, un tout court truc, mais où en fait, le temps qu'ils s'en rendent compte, c'était trop tard, les gens avaient vu, il y a la ligne de fin, c'était resté de « Est-ce que tu veux que je modifie cet article ? Dis-moi qu'est-ce que je pourrais apporter ?» Et en fait, c'est la phrase de l'IA, ils ont copié-collé l'entièreté en laissant ce petit truc de l'IA qui demandait si l'article convenait. Et ils ont publié ça comme ça. Et donc, ça pose question sur plein de trucs. Sur, d'une part, le fait d'avoir recours à l'IA sur la rédaction de six courts articles ou brefs ou quoi qu'il. Mais sur aussi tout l'enjeu de la relecture. Tu te dis, mais personne n'a relu ça. Ça veut dire que la personne qui l'a écrit l'a publié et c'est arrivé en ligne. Et tu te rends compte de la gravité que c'est de... C'est si facile de publier n'importe quoi, en fait. Une fois que tu rentres dans une rédac. Je pense pas que ce soit vrai partout.
13: Non, mais c'est assez classique chez BFM aussi, quoi.
3: Voilà, mais bon, c'était quand même un bon exemple, je pense, pour répondre à ta question. Pour reprendre le fil, est-ce que, pour les personnes autour de la table qui sont dans le milieu du journalisme, quelle image vous en aviez quand vous étiez plus jeune, avant de rentrer dedans ? Est-ce que pour vous, c'était un métier de rêve ? Est-ce que c'était quelque chose qui était inaccessible ? Est-ce que c'était prestigieux ? Est-ce que c'était flou ? Et est-ce que ça a changé ?
10: Pour moi, je pense que c'est un métier que j'ai toujours voulu faire depuis peut-être mes 10 ans. On m'a toujours dit que la presse, notamment la presse écrite, c'était en train de se précariser. Donc j'ai eu très tôt conscience que j'allais dans le mur, mais j'avais quand même envie d'y aller. Je pense un peu l'image que tout le monde peut avoir du métier de journaliste, donc la personne qui va sur le terrain, qui fait des grands reportages. Mais après, quand tu fais ton premier stage à 14 ans dans une rédaction, tu te dis « Ah ouais, ok, c'est ça. » T'es plus derrière le bureau. Mais après, il y a mille et une manières de faire du journalisme, et je pense que le but, c'est d'essayer un peu de jouer avec le système pour en faire ce qu'on a envie d'en tirer, quoi.
13: Franchement, moi, ça a beaucoup changé aussi. Je suis l'opposé de ta situation, qui est de... En fait, moi, j'ai découvert le journalisme en études de journalisme. J'avais pas vraiment de vocation quand j'étais jeune. Comme si j'avais 50 ans maintenant, mais je ne dis pas que les gens de 50 ans sont vieux. Mais en gros, je savais pas trop ce que je voulais faire, mais j'avais un peu cette vision de si je fais du journalisme, au moins mes journées seront pas redondantes. Je vais faire des choses différentes tous les jours, rencontrer des personnes différentes, parler de plein de choses différentes. Je pense que j'avais aussi la vision hyper naïve de je vais utiliser ma voix pour changer le monde et ça va être super, genre je vais mettre ma petite cape et je vais révolutionner les choses. Ça a beaucoup changé. Après, j'avais aussi la vision de, en fait, les journalistes visibles. Donc, à la télé, les gens que t'écoutes à la radio quand t'es dans la voiture de tes parents, quand tu rentres de l'école. Et c'était un peu en mode superstar, entre guillemets. Maintenant que j'ai découvert ça, ce milieu, ça a complètement changé, évidemment. J'ai bien conscience que je ne vais pas sauver le monde avec ma petite voix de journaliste, que c'est un milieu ultra précaire et que, en fait, les journalistes qui vivent ultra bien du journalisme, en fait, c'est des visages. C'est genre trois pélos à la télé.
3: Ok. Comment est-ce que pour celles qui sont en fin d'études, ça se profile, la fin d'études ? Qu'est-ce que vous prévoyez pour la rentrée prochaine ? Comment est-ce que jusque-là, vous financiez et comment vous allez faire ? La big question.
6: Alors, je pense que c'est la question qu'on se pose tous les jours et qu'on nous pose tous les jours. Et moi, personnellement, pour l'instant, je suis juste en mode... Je vais finir ce master, oui, le mémoire. On me pose aussi beaucoup la question, parce que je suis française et qui habite à Bruxelles. Donc moi, je veux en tout cas rester à Bruxelles. Et c'est un petit peu du flou. Il faut accepter le flou. Il faut se dire, je suis prête à prendre les opportunités qui se profilent. Et ensuite, il faudra faire des choix. De est-ce que Est-ce que je fais des piges? Est-ce que j'arrive à faire des piges qui me plaisent, pour des médias qui me plaisent ou pas? Est-ce que finalement je prends une opportunité d'un contrat qui m'intéresse un peu moins mais qui me permettrait de survivre? Il va falloir trouver certainement un job à côté, parce que du coup on n'aura plus de job étudiant, mais il va falloir quand même payer son loyer. Voilà, plein de choses qu'on essaie de mettre sous le tapis, qui seront des problèmes pour, ouais, pas tout de suite.
9: Alors du coup moi je suis aussi en fin d'études. Comment je suis finançable? Alors, étant française aussi, je touche le CROUS. Donc sachez que pour les Français qui nous écoutent et les Français de Bruxelles, vous pouvez toucher le CROUS. D'ailleurs, tous les pays du Conseil de l'Europe, exactement. Les universités du Conseil de l'Europe, vous pouvez toucher votre CROUS. Demandez-le. Au même taux que...
14: CROUS, c'est les bourses.
9: C'est les bourses françaises. Au même taux que votre bourse française. C'est important. Du coup, c'est comme ça que j'ai pu venir. Et je taffais à côté. Je taffe toujours à côté. À une époque, je taffais dans un média que j'ai fini par quitter. Je pouvais avoir des piges de temps en temps, mais voilà. Et sinon, je fais du mi-temps, quoi. Voilà, en gros. Et pour septembre, en vrai, moi, c'est même pire que ça. Enfin, quand je dis pire, c'est que pour moi, c'est potentiellement, je vais pouvoir faire quelques trucs dans le journalisme. Si jamais. C'est même pas genre je vais pouvoir avoir un taf à côté. Va falloir que j'ai un taf à côté. Pour moi, mon taf principal sera d'office pas dans le journalisme. Pour des questions d'impossibilité, parce que je porte le voile. Donc, j'ai été refusée déjà plusieurs fois pour cette raison-là. Donc, je sais que d'office, ce sera pas le cas. Et que, ou si c'est le cas, ce sera dans des trucs qui seront pas payés. Ou alors sous contrat bénévole. Enfin, un peu des manips du bricolage. Voilà, globalement.
13: Ouais, je pense qu'on a un peu tous les mêmes réflexions, entre guillemets, enfin tous du même milieu socio-économique, priorité ultime, survivre financièrement. Donc en vrai, en toute honnêteté, moi ma priorité en septembre, c'est de boucler mes heures étudiantes pour mettre de côté... En vrai, j'ai découvert que je pourrais pas attendre parce que j'ai pas tant d'heures qui me restent. Et chercher en parallèle en fait un autre taf alimentaire, et une fois que ça sera fait, en fait envisager de bosser en journalisme. Et donc dans ce cas-là, la grande réflexion, c'est pour quel média est-ce que je choisis de travailler, pour des médias avec qui avec lesquels je suis pas alignée au niveau de mes opinions, mais en fait c'est mon taf et j'ai envie de travailler là-dedans, donc en fait j'oublie un peu ça. Et je vais essayer, ou alors j'essaye de travailler pour des médias indés qui me correspondent mieux, mais en fait, moins de thunes, moins d'opportunités de pige. Quel type de pige? Parce que en toute honnêteté, l'actu chaude, c'est pas mon truc. Donc j'ai franchement la flemme de courir à faire 2 sujets par jour, qu'on me les fasse refaire parce que ça va pas. Franchement, flemme. Donc ça va être en fait du gros bricolage, de aller chercher par-ci par-là. Est-ce qu'on a l'énergie d'aller chercher par-ci par-là constamment pendant des années probablement, jusqu'à ce qu'on soit enfin installé dans le métier? Je sais pas. Donc c'est en fait beaucoup de questions qu'on, honnêtement, on se les pose un peu très souvent, Angèle. mais ouais, c'est un peu au final, on verra quand on y sera, quoi.
10: Moi, il y a juste un truc sur lequel j'aimerais rebondir, c'est que vous avez tous parlé de pige, sans même vous imaginer que ça serait peut-être encore possible d'avoir un CDI de salarié dans un média. Donc ça montre en fait à quel point quand même on a une conscience de à quel point le métier est fucké. Et je trouve ça un peu triste, mais je suis quand même contente aussi de voir qu'il y a toujours des gens qui sont motivés par ce job-là, malgré l'enfer que ça peut être d'y taffer.
3: Et justement, en parlant d'enfer, t'es la seule personne ici qui est en activité.
10: Ah, moi, c'est parce que je suis un peu... Pas très net.
3: Explique-nous.
10: Moi, je pense que ça vient avant tout d'un côté extrêmement têtu de ma part, très borné. Parce que du coup, donc, moi, j'ai fini mes études en 2022. J'ai fait, comme vous, donc, des piges. Puis en fait être payé 150 euros pour un taf de 3 semaines, j'ai dit non. Et puis enfin entre ça et ou sinon ceux qui vont me faire des promesses d'embauche et qui me doivent encore actuellement 1500 balles en France, parce que pourquoi pas finalement. Les médias qui ferment, RIP Vice, c'était très sympa de te faire avec eux d'ailleurs. Mais donc voilà, enfin le système économique est assez ouf. Et je parlerai après donc de mes potes qui ont encore eux continué dans le journalisme. Mais du coup, je me suis dit que, enfin pour moi, le journalisme c'est avant tout une passion. Et j'avais pas envie d'en être dégoûtée, donc autant faire les choses pour ma gueule. Et j'ai créé mon propre média, qui d'office ne me rapporte pas d'argent, parce que faut faire tout un modèle économique et tout, c'est un peu chiant. Et surtout pour moi, l'info, ça doit être gratuit. Donc à la limite, faire des dons, pourquoi pas. Mais j'ai très vite abandonné l'idée de me dire que ma principale source de revenus, ça allait être le journalisme. Donc à côté de ça, je fais comme toute bonne personne, de la communication ou de la coordination. Donc je travaille aussi pour Amnesty International. Je suis vice-présidente d'une asso de lutte antiraciste. Je suis dans pas mal de projets qui me plaisent de ouf à côté. Et ça me permet en fait de me laisser du temps et donc de l'argent, entre guillemets, pour écrire mes propres articles. Sachant que moi, je suis très axé sur tout ce qui est format écrit. Je fais pas trop de vidéos radio et tout, un peu les traumas des études là-dessus. Puis c'est des longs formats, donc faire de l'actu chaude, comme je disais tout à l'heure, donc de la reprise d'infos, moi j'ai pas l'énergie de me dire que je vais être sur mon tel H24 pour checker qui a sorti quoi maintenant. Donc c'est plus de l'actu, on va dire, froide, des longs formats. Donc là, comme hier, j'ai sorti un article sur la censure de Georges-Louis Boucher. Si tu m'écoutes, réponds-moi, s'il te plaît. ça devient un peu long, là.
3: Est-ce qu'il écoute tout?
10: À tout moment, on sait pas.
3: C'est pas.
10: Où en fait, donc c'est de la censure de journalistes envers des papiers qu'il apprécie pas et tout machin. Et c'est pour moi, enfin, c'est pour ça que je fais ce taf-là. C'est pour pouvoir écrire des sujets comme ça, parce que tout le monde m'a dit, mais en fait, enfin, parce que dans le milieu, en fait, on sait qu'il fait des choses comme ça. Et personne ne pouvait réellement écrire dessus parce que t'as les rédacs chefs au-dessus, c'est ton taf aussi alimentaire que tu peux perdre et tout. Et moi, je suis en mode, je fais pas d'argent, j'ai pas de boss, autant y aller. Donc, je suis un peu là-dessus. Après, c'est sûr que long terme, pour moi, ça serait incroyable de réussir à le financer, à me dire que je peux faire que ça de ma vie et même à inviter d'autres journalistes qui sont un peu dans une mentalité droits humains, indépendants et tout. S'ils ont envie de faire des formats vidéo, des articles et tout qui ont été rejetés, venez les faire ici et payez les gens de la bonne manière, en fait. Donc là, c'est un peu pour ça où, je dis pas trop aux gens de venir parce que ça me ferait chier de les faire taffer gratuitement. C'est pas ça le but. Puis aussi, se dire qu'on a le droit et l'espace de faire ce qu'on veut faire. Moi, je sais qu'il y a des médias belges qui m'ont déjà refusé des piges parce que, je cite, mes sujets étaient trop pointus. Et quand j'entends ça, j'ai envie de me dire, mais tu prends ton lectorat pour des débiles ou c'est... Donc c'est juste se faire plaisir et se faire kiffer, mais c'est sûr qu'évidemment, je rebondis sur la question de la précarité, il faut avoir un plan B à côté pour payer son loyer, faire ses courses et tout.
3: Et comme ça suffisait apparemment pas non plus. Il y a aussi, c'est loin d'être la seule difficulté que les journalistes rencontrent.
15: Un collègue un jour m'a dit, à propos d'un autre journaliste de la rédaction qu'on venait d'embaucher, « Ouais, j'ai quand même été vérifier son compte Facebook, parce que je le trouve un peu bizarre. Enfin, il me fait un peu peur avec sa barbe, et je voulais être sûr que c'était pas un terroriste ou quoi. » J'étais tellement choqué. Je lui ai répondu, mais tu te rends pas compte de ce que tu dis ? Et là, il me fait « Non, enfin, je sais, mais bon, enfin, il a 26 ans, il est déjà marié, je sais pas, je trouve ça un peu bizarre, quoi. »
16: Journaliste queer et racisé, 15 à 20 ans d'expérience. J'ose pas. J'ai pas envie d'avoir cette étiquette-là, moi, de militante LGBT. Alors que j'ai une meilleure connaissance, par exemple, sur la PMA, ou les sujets féministes et tout. Mais quand je suis arrivée, ma chef, c'était une journaliste qui défendait beaucoup ces questions-là. Et elle était vraiment catégorisée comme la journaliste qui ne va proposer que des sujets féministes et tout. J'ai pas envie de vivre la même chose. Dans ma rédaction, toutes celles qui défendaient ces sujets-là ne sont plus là aujourd'hui.
3: Journaliste lesbienne, audiovisuelle, 3 à 5 ans d'expérience dans le journalisme.
17: Je suis peut-être la première avec qui il papote plus de 3 minutes. Ils habitent en Wallonie pour la plupart. Il y en a, ils viennent me poser des questions et je dois dire « Non, je connais pas tous les voyous de la Terre parce qu'ils ont un nom arabe ». Le fait d'être là, c'est déjà un choc culturel, donc je me dis, je dois me dire « Ok, tu vas rester, tu vas te battre ». Mais c'est pas toujours évident. Donc, je me retrouve pas nécessairement dans le milieu dans lequel je suis, Mais je me dis qu'à un moment donné, si tu changes pas les choses à l'intérieur...
16: Journaliste racisé, presse écrite, 10 à 15 ans d'expérience. On vient d'entendre la lecture de témoignages qui ont été recueillis par la journaliste et chercheuse Elena Loison dans le cadre de sa thèse sur les discriminations dans le monde du journalisme, avec un focus sur les vécus des journalistes queer et ou racisés. Est-ce que vous avez envie de réagir à ce qu'on vient d'entendre ?
10: Passe. En fait, c'est juste le reflet de notre société. C'est, le journalisme n'exempte pas les comportements d'abrutis. Et le pire, c'est qu'en fait, on taffe dans un job où on manipule de l'information, où les faits sont ce qu'ils sont, et voir qu'il y a des personnes... Juste le simple fait de savoir que CNews existe me semble totalement lunaire. Donc c'est ce qui est en train de se passer pour ma part, et je trouve ça très dangereux.
13: Ouais, perso, ça m'étonne pas non plus. Enfin, on nous le dit aussi pendant le master, quoi. C'est moins marqué et tout, mais le nombre de fois où il y a des sujets qui sont en mode « Ah non, non, non, on peut pas trop parler des violences policières, enfin genre, non, non, pas ouf. Ouais, bon, limite quoi. » En fait, on le voit déjà avant de rentrer dans le milieu. Ouais, c'est... Après, c'est... J'allais mettre des pincettes en mode non, mais en vrai ça va parce que franchement l'ULB c'est relativement ok, c'est quand même pas ok. Enfin, peu importe le milieu, c'est pas ok du tout. Il y a des grosses dingueries aussi pour l'accès au stage et quand on essaye de d'engager une espèce de réflexion là-dessus, en fait on se prend des murs.
16: Tu veux développer sur l'accès au stage?
13: Bah, par exemple, on a des camarades qui se font refuser des stages parce qu'elles portent le voile. C'est dit de manière très cash, très violente en vrai. Ah non, non, mais par contre, tu seras caché dans le bureau, globalement. Si au mieux, si on te prend, t'es caché dans le bureau. Tu peux pas représenter le média parce que tu portes le voile. Enfin, c'est hyper violent, c'est hyper décourageant aussi, et en même temps, est-ce que t'as envie du coup de rejoindre ces médias alors que en fait on te refuse foncièrement? Et donc en réponse à ça, on a essayé d'engager une conversation avec un débat conférence, et en fait globalement ça s'est bien passé parce qu'on l'a organisé et que c'était chouette, mais en fait les discussions après le débat ont vraiment pas été chouettes, et la discussion est vraiment compliquée, et en fait toute discussion c'est se reprendre des violences dans la figure, donc c'est aussi de, et si on a envie de se battre contre ça, est-ce qu'on a envie de s'exposer aussi à cette violence constamment, en sachant très bien qu'en fait on est dans un système où vas-y, le changer c'est genre ultra compliqué, c'est un truc ultra ancré, et aller au combat c'est s'exposer. Et est-ce qu'on a envie de faire ça? On ne sait pas quoi.
16: Ouais, justement, donc cette conférence débat, c'était sur la neutralité. En journalisme, c'est une carte qu'on brandit beaucoup. D'une part parce que ça nous distinguerait des autres activités similaires et que ça nous donnerait une certaine forme de légitimité irréfutable. Mais la question, c'est déjà avant de savoir si c'est applicable, c'est est-ce que c'est réellement possible d'être neutre? Et c'est aussi pour ça qu'on parle souvent du mythe de la neutralité. Ce à quoi Elena Loison, donc la journaliste et chercheuse dont on a entendu les témoignages qu'elle a recueillis pour sa thèse, elle répond ça.
18: On peut dire que c'est un mythe dans le sens où, oui, l'objectivité, la neutralité, ça n'existe pas, etc. Dans les faits, on peut dire ça, mais aujourd'hui, il y a une attente de la part de pas mal de journalistes que leurs confrères, consoeurs performent l'objectivité et la neutralité. Il y a une attente de la part du public. C'est-à-dire que quand on lit les critiques faites aux journalistes sur les réseaux sociaux ou dans la presse, etc., mais même des gens de notre bord politique, un des premiers trucs qui va être dit sur les gens de droite et d'extrême droite, c'est « Ah, pas d'objectif, pas neutre, etc. » Nous-mêmes, on va se servir de cet argument. Et donc, en fait, on peut dire que c'est un mythe et qu'il n'aurait pas de prise sur le réel, mais la vérité, c'est qu'il en a une énorme. Énorme. Quand bien même il n'existe pas, comme la race, hein, j'ai envie de dire, c'est pas parce que ça n'a pas de réalité matérielle ou biologique ou que sais-je, que ça n'a pas une prise sur le réel, les réalités concrètes d'existence des personnes. Il y a des personnes qui allaient considérer que l'objectivité, c'était un ensemble de pratiques, de normes sociales, l'indépendance, le contradictoire, donc vraiment des pratiques concrètes, un sorte de corpus de pratiques qu'on allait mettre dans le mot objectivité comme un peu une méthode, et que si on l'appliquait, voilà, c'est bon, un peu comme la pâte à crêpes, on arrivait à faire quelque chose qui tenait à peu près la route, quoi. Et que la neutralité, elle est plus relevée de la posture, de l'objectif, le truc un peu ontologique, philosophique, vers quoi tendre, quoi. C'est un outil de légitimation qui est très puissant. Tellement puissant qu'il y a des recherches qui montraient au début des années 2000, à une époque où en fait les femmes étaient encore assez minoritaires dans les rédactions. Et donc, à l'époque, ce qui était observé par quelques chercheuses, c'était que ces femmes-là allaient hyper fort revendiquer l'objectivité, la neutralité, comme du capital symbolique un peu. Elles allaient vraiment mettre en avant leur détachement, en fait. Là où les hommes faisaient vachement moins cet effort-là, puisqu'en fait, ils n'ont pas besoin de ce capital-là. Ils ont pas besoin, ils sont reconnus comme neutres de base. Enfin, ils ont pas besoin de ça. Ils ont pas besoin de faire des claquettes pour être crédibles, en fait. Donc il y a un vrai enjeu autour de ça chez les journalistes, puisque justement, selon moi, ce n'est pas un mythe, vu qu'il a une prise sur le réel, à réussir à s'accaparer ce capital, réussir à être perçu comme neutre, réussir à être perçu comme objectif.
3: Ok, rapide tour de table. Pour vous, la neutralité, ça existe, oui, non?
10: Non.
18: Non.
19: Non.
10: Quand tu choisis un sujet, quand tu choisis un angle, quand tu choisis tes intervenants, quand tu vas sélectionner tes études, on va dire, tu n'es pas neutre dans tous ces choix-là. Là où là, je suis extrêmement d'accord avec ce qu'elle dit, c'est surtout sur la fin, et même moi j'ai un peu cette pratique, où je me dis quand j'écris un article, en fait c'est mon point de vue, mon avis, on s'en fiche. Ce qui va être important, ça va être les faits, les faits doivent parler d'eux-mêmes, et la réalité sera là. Je dis pas que ça sera une vérité, mais c'est une sorte de réalité parce que y a tout ce panel là et après c'est à la personne de se faire son propre avis. Mais on n'est jamais neutre, c'est nous ne pas mettre notre avis pleinement, enfin les deux pieds dedans et tout ça, oui, d'office, mais non, le journalisme n'est pas neutre.
3: Ouais, Elena, elle voit aussi trois grandes distinctions dans le positionnement possible face à la question de la neutralité. On l'écoute tout de suite.
18: Il y a une

0: personnes qui vont en fait avoir une vision un peu retravaillée de l'objectivité, dans le sens où ça va être une position qui consiste à dire que oui, ok, l'objectivité, on peut pas l'atteindre, mais on peut être honnête, on peut être en paix avec sa conscience, on peut avoir conscience de ses propres biais, on peut avoir conscience des rapports sociaux, et que du coup, parce qu'on a cette conscience-là, alors on est plus objectif. Et qu'il faut pas vraiment abandonner stricto sensu l'objectivité ou l'idéal d'objectivité. Donc c'est pas la même chose, cette opposition-là. C'est une conception qui est un peu, voilà, bah, elle dit critique. On est un peu dans, c'est des gens qui vont s'inscrire dans des théories du point de vue, l'objectivité forte, etc. autour de l'idée que parce qu'on est honnête et transparent dans le processus, alors peut-être qu'on arriverait à quelque chose d'encore plus objectif. Donc c'est assez paradoxal finalement comme position. Donc moi, il y a quelque chose que j'observe dans ma thèse, mais que Laure Beaulieu n'observait pas dans sa thèse, a priori. Moi, il y a carrément des gens qui ont une posture de rejet. C'est des gens qui vont dire que l'objectivité et la neutralité ne sont pas des normes souhaitables, parce que ce sont des normes qui émanent de conceptions masculines, blanches, occidentales, hétéronormatives, etc., de l'information, de l'actualité, de même des valeurs en fait qui doivent gouverner ce monde, hein, dans le fond. Qu'on peut pas être journaliste sans être orienté pour la justice sociale, et que du coup, il ne faut même pas les défendre. C'est des personnes qui n'en font plus un enjeu. Moi, j'avais un journaliste, je lui disais, ça représente quoi pour toi l'objectivité? Il me disait, mais moi, ça représente rien, je suis sur le spectre de l'empathie. C'est comme ça que je pratiquais mon journalisme, etc. Donc c'est des gens qui, c'est même pas un enjeu, ils ne comprennent pas la question, quoi.
1: Est-ce que vous avez envie de réagir? Est-ce que vous êtes d'accord? Est-ce que vous vous positionnez quelque part parmi une de ces trois options?
2: Franchement, j'ai deux, trois trucs sur lesquels j'aimerais rebondir. C'est le côté de « tant que je suis conscient de mes biais, c'est ok, faut pas s'arrêter là ». Enfin, je veux dire, c'est pas suffisant. Ok, c'est cool, t'es conscient, t'en fais quoi? Va au-delà. Enfin, je veux dire, tu peux pas te dire « je suis hyper safe parce que je suis hyper consciente que potentiellement je suis pas safe ». Enfin, ça veut rien dire. Donc, faut aussi faire un travail là-dessus. C'est pas seulement genre « je suis consciente et je l'annonce, donc c'est ok ». C'est « va au-delà, remets-toi en question constamment, renseigne-toi constamment et fais ce travail-là, en fait ». C'était le premier point. Dans un second temps, genre, j'aimerais trop pouvoir dire que pour moi c'est pas un enjeu et que ça n'existe pas, parce que j'ai trop envie de me battre contre ce truc de non mais en fait on doit être absolument neutre. Non, genre ça y est, c'est chiant. Donc pour moi c'est un enjeu juste parce que je suis foncièrement contre cet argument-là. Maintenant j'entends que pour certaines personnes face à ton travail à toi, tu sois en mode c'est pas une question en fait, genre mais ouais, c'est un peu un idéal de quand ça sera plus un enjeu, quoi. Je suis pas sûre que ça arrivera, mais on espère.
3: Je pense qu'en vrai c'est surtout toujours, on en revient toujours à une question de rigueur journalistique et de comment tu travailles. Et il y a beaucoup de gens qui utilisent la neutralité comme le point à atteindre dans le journalisme, alors que c'est juste vraiment une question de rigueur, de diversifier ses sources, de vérifier l'information, et voilà. Et la neutralité, c'est forcément un enjeu, comme elle le disait, parce qu'il y a aussi la question de qu'est-ce qui est perçu comme neutre. Peu importe toi, ton travail, comment tu le vois, comment tu le perçois, c'est comment il va être accueilli. Et il va être accueilli différemment en fonction de qui tu es aussi. Et donc, même si tu... À partir du moment où tu travailles dans les médias, t'es perçu aussi en fonction de ton média et aussi en fonction de ton identité. Tu vas être perçu comme neutre ou non. Et comme dans les témoignages qu'on entendait, forcément, si t'es une personne racisée, tu vas directement être perçu comme non neutre par juste les mecs blancs de la rédaction. Et eux, tout ce qu'ils disent, ça va être la neutralité. Parce que tu vas dans le sens du dialogue médiatique qu'on entend constamment. Donc ce sera toujours un enjeu dans ce sens-là.
4: Juste pour rebondir sur ce point que tu viens de dire, je pense que ce qui est très central, c'est qui peut être neutre et quelle personne a le privilège de la neutralité. Et déjà, le monde du journalisme n'est pas une représentation du monde de façon générale. Ça reste un milieu très riche, très blanc. Il y a aussi un certain âge du journalisme moyen, très masculin. Et en fait, ça rejoint cette question de qui a le droit d'être neutre. Et en fait, moi, ce que je remarque, c'est qu'on a une vision qui est, à partir du moment où le statu quo ne te privilégie pas, ça vous

0: voudrait dire que tu vas forcément lutter contre et donc tu vas être militant et du coup tu vas pas être neutre. Alors que si le statu quo est, te met dans une situation privilégiée, de toute façon t'as pas à te battre. Donc si tu te battras pas, bah en fait tu vas être neutre. Et en fait on sous-entend que le statu quo est neutre et que la passivité contre ce changement en est aussi. Et donc toute personne qui voudrait changer les choses ne l'est pas. Et en fait, pour moi, sans changer le type de personne qui est journaliste, on ne pourra pas sortir de ce cercle-là. Parce qu'en fait, ces biais, ils continuent au moment du recrutement, au moment des choix de sujets. Et donc, en fait, on ne s'en sort pas. Et donc, tant qu'il n'y a pas une meilleure représentation de la population générale parmi les journalistes, j'ai l'impression qu'on reste coincé, quoi.
1: Et juste pour finir avec cette question de la neutralité, on est tellement en train de la mettre en avant que les gens n'arrivent même pas à dire qu'un génocide, c'est un génocide. Donc, je pense que on a quand même bien touché le fond là-dessus. Et je suis tout à fait d'accord avec ce que tu disais aussi.
2: Le journalisme, en tout cas l'idée qu'on a du journaliste, ça reste encore un truc assez fixe et il y a un idéal qu'on devrait, vers lequel tout le monde nous dit qu'on devrait tendre, alors que c'est pas nécessairement le cas. Mais du coup, pour vous, c'est quoi une bonne journaliste ou c'est quoi une bonne façon de faire du journalisme? C'est vaste comme question.
1: Je pense qu'il faut être passionné par ce que tu as envie de faire, que ça t'intéresse et dire que tu as envie d'apporter quelque chose au monde en général. Et surtout, je pense qu'il faudrait beaucoup plus de gens, de jeunes, de diversité, d'indépendance, de pluralité. Là, avec la fusion IPM-Rossel, elle est où la pluralité en Belgique? Déjà qu'il y avait genre 4 médias qui se battaient en duel. Maintenant, il n'y a plus qu'une espèce de gros marasme d'homogénéité, de la même chose, de tout le monde va se refiler les mêmes infos. Et plus d'investigation. Rendez-nous Élise Lucet, s'il vous plaît.
2: Est-ce que tu peux un peu expliquer la fusion IPM-Rossel pour les personnes qui ne seraient pas au courant?
1: Alors, donc IPM et Rossel, c'est les deux grands groupes de production de presse en Belgique francophone, qui avant étaient assez... pas dans le même truc. Donc c'est tout ce qu'il y a le soir, la Libre, la DH, Sud Info, tout ça. Et en fait, ils vont fusionner et c'est pas ouf du tout parce que en termes de, on nous rabâche la pluralité constamment. Mais en fait, il y aura plus qu'une personne qui va aller. Enfin, on s'est posé la question avec des collègues d'ailleurs. S'il y a un événement conférence de presse, ils vont envoyer juste un journaliste là-bas et ensuite cette dépêche ou son info sera reprise par tous les médias. Déjà que c'est un peu le cas dans la majorité des rédactions maintenant, ça va juste, enfin, tout le monde aura le même point de vue, la même type de, enfin, une seule source. Alors que ce qu'on nous apprend et ce qu'on vous apprend aussi, je pense, à l'école, c'est de multiplier les sources et d'aller creuser. Et il faut, en fait, faut qu'on digue, faut qu'on continue de diguer. Il faut que les gens aussi qui lisent les infos diguent eux-mêmes les sources, je pense.
2: Alors justement, aux gens qui lisent les infos, Vous percevez comment ces enjeux autour de la neutralité? Est-ce que c'est déjà des choses qui vous ont, auxquelles vous avez été exposées, des réflexions que vous avez pu avoir, ou est-ce que c'est des choses qui sont... Je pense que nous, on est très... on baigne tellement dans ce milieu-là que c'est difficile parfois de savoir si, en fait, réellement, en dehors de toutes nos discussions qu'on a constamment entre nous, parce que je pense qu'on peut le dire comme ça, on a constamment ces discussions entre nous, est-ce qu'en dehors de ça, en dehors de notre petit entrisme, là, c'est réellement un enjeu pour les personnes qui nous lisent, nous écoutent, nous regardent.
3: C'est difficile de répondre comme ça parce que ça me fait réfléchir et ça me donne plein de clés pour penser ces questions-là auxquelles j'ai pas été confronté autant que vous, je pense. Confronté, auxquelles j'ai pas tant réfléchi parce que j'ai une posture assez passive face à l'info. Enfin, je reçois, quoi. Je choisis à peu près ce que je reçois, mais je reçois. Je pense que j'aurais eu plus facilement tendance à qualifier de neutre des chaînes d'information nationales, par exemple, ou des grands médias du même bord politique que moi. Alors que, en effet, c'est peut-être pas la question. Non, je sais pas trop. Peut-être si tu as des, tu peux guider un peu les questions plus précisément pour que je te réponde plus précisément, parce que je suis un peu en train de nager dans une grande soupe de neutralité.
2: Mais justement, c'était ça ma question. Est-ce que c'est complètement, enfin, est-ce que là on est un peu nombriliste à se poser plein de questions et qu'en fait, ouais, je réfléchis juste à la façon dont. Non, je sais pas comment expliquer ça, mais dans le sens où je pense que nous, on est d'un côté, d'un bout de la chaîne, et que, bah, en fait, les personnes qui ne sont pas concernées ou qui ne touchent pas au milieu journalistique sont de l'autre bout de la chaîne, et je pense que là, on s'interroge sur tout le processus, en fait, tout ce qui se passe pendant, et à quel point c'est des choses qui sont perceptibles de l'autre côté, à quel point c'est... Ouais, je pense qu'en fait, dans le milieu, on parle beaucoup de ce mot neutralité, mais en fait, est-ce que réellement, les gens recherchent ça? Consciemment, pas consciemment.
3: Ben, mon copain fait des vidéos sur Instagram, et une fois on a été interpellé par en se baladant dans la rue par un jeune de je sais pas 12-13 ans il devait avoir, et il lui a dit: ah waouh, t'es super neutre, comme le meilleur des compliments, quoi. Et ça m'avait un peu choqué, parce que c'est faux déjà, et c'est pas un idéal autant que ça paraissait l'être pour lui, quoi. Mais comme en fait on l'a un peu entendu avec les capsules et les discussions qu'on a eues à l'instant, donc je pense que oui, la recherche de neutralité est un vrai truc, quoi, du public, des publics.
4: Si je peux ajouter quelque chose, je pense qu'en vrai, selon notre classe sociale, si on est racisé, si on est sexisé, etc., on a aussi pas envie d'être insulté, et je pense que les gens sont pas bêtes, ils s'en rendent compte, en fait, sans forcément mettre le mot neutralité derrière. S'il y a une défiance vis-à-vis du monde médiatique de manière générale, surtout dans les classes populaires, c'est juste parce que soit carrément les personnes en question sont insultées, de manière directe ou indirecte, soit parce que les sujets les concernent pas. Je crois que je me souviens, je sais plus la data, je vais pas sortir un chiffre de ma tête comme ça, mais une très grosse proportion d'infos sur les vacances typiquement en été sortent, alors que genre personne part en vacances. Enfin, genre en termes de proportion, ça a rien à voir par rapport au nombre de sujets qu'on fait sur les vacances ou sur le ski, alors que vraiment les populations qui y vont, elles sont vraiment minimes, quoi. Voilà, là je parle d'une question de classe, mais je parle même pas des questions de race et des questions de genre. Et que sans forcément mettre le mot neutre, en fait, s'il y a une défiance des médias et si les personnes estiment, le peuple, je dirais, si le peuple estime que, enfin, quand on parle d'une classe médiatique, les bourgeois de Paris, typiquement, par exemple, etc., c'est pas si faux. En fait, c'est que dans la réalité, sans se poser la question de comment forcément l'info a été produite, juste dans la réalité, les sujets, ils sont, ils transmettent en fait eux-mêmes tous les biais et tous les... Enfin, ils transmettent un système, en fait, on va dire ça comme ça.
1: J'aimerais juste rebondir sur un truc. En fait, je pense que derrière la question de la neutralité aussi, il y a cet aspect de crédibilité, surtout pour des personnes qui, comme nous, qu'on peut être considérés comme militants, des personnes sexisées, racisées, où en fait, on a envie que ça soit notre taf qui soit mis en avant et qu'on soit pas genre décrédibilisé parce que, ah, mais en fait, ouais, non, mais t'es de gauche, c'est pour ça que t'as écrit ça. Et en fait, c'est ça où, du coup, je pense que, bah, moi, comme peut-être d'autres personnes, on a envie de se cacher pas derrière de la neutralité, mais derrière du factuel. Parce que, c'est compliqué, en fait, faut toujours qu'on joue un peu avec les deux et c'est chiant. Et tout ça pour qu'au final, bah, il y ait, une fois de plus, ces news qui existent.
2: Est-ce que justement, il y a des sujets où l'objectivité, elle est impossible?
0: Bah. Je pense que je tournerai la question dans l'autre sens. Est-ce qu'il y a des sujets sur lesquels l'objectivité est possible? Ouais. Après, comme on en a parlé avant, il y a le côté AFB belga très factuel de... effectivement, si je lis un article sur le fait que Georges-Louis Boucher s'est rendu à une conférence, ça va être difficilement questionné. Mais après, ce qu'il a dit, comment ça a été reçu, là c'est tout de suite d'autres questions. Je pense aussi que du coup, cette question de est-ce que l'objectivité est possible sur certains sujets et pas sur d'autres sujets, je pense que une raison aussi pour laquelle il y a un tel rejet de cette conversation sur la neutralité et sur l'objectivité, c'est qu'en fait, j'ai un peu l'impression que ça fait tomber un peu le premier domino de tout un système qui est le fait qu'on éduque dans les écoles, l'histoire, la politique, selon un angle précis de cette vision du factuel. Quand je regarde la façon dont on nous enseigne l'histoire à l'école, c'est des dates, des guerres, des gagnants, des perdants. Et en fait, j'ai l'impression qu'on comprend tout le monde à travers ce prisme de « il y a des choses, il y a des faits, et puis il y a des opinions, c'est complètement autre chose ». Et en fait, je pense que tant qu'on n'attaque pas ça frontalement, on ne pourra pas avoir un regard critique sur l'information, sur le factuel, surtout, et on ne pourra pas faire ce travail critique de dire bah, dans un même article, il y a des choses factuelles, et il y a aussi une prise de position, il y a aussi un choix d'angle, il y a encore tout ça. Et donc, ce n'est pas pour dire, voilà, il y a ce sujet-là qui est objectif et ce sujet-là qui ne l'est pas. Ce n'est pas, voilà, ça c'est un article d'opinion, ça s'en est pas. C'est, à l'intérieur d'un article, réussir à faire la part des choses de ce qui relève du factuel et ce qui relève d'une prise de position du média, du journaliste, du sujet, enfin, tout ça.
2: Je crois qu'on pourrait encore discuter de tout ça pendant des heures. Je pense qu'on a effleurer le sujet et qu'il y aurait encore tellement à dire, mais globalement je crois que ce qu'on retient c'est que le journalisme c'est précaire, c'est discriminant, c'est une galère, c'est on est encore hyper soumise aux injonctions, à la neutralité, sans même que ce soit réellement applicable, surtout quand on voit ce qui est considéré comme neutre. En fait c'est le regard des classes dominantes, blanches, bourgeoises, masculines, hétéros, cisgenres et tout ce qui va avec. Et je crois qu'on est aussi tous d'accord pour dire que si c'est ça la neutralité, alors non merci. Maintenant, on est quand même là tous autour de la table. C'est qu'on a encore un certain intérêt pour la question, j'espère. Qu'on a aussi de l'espoir, j'espère aussi. Et j'ai pas non plus envie qu'on se quitte sur un constat trop désespérant et trop... Ouais, trop triste comme ça. Donc, est-ce que vous avez des recommandations de lecture, de vidéos, de podcasts, de n'importe quel contenu sur cette question, sur d'autres questions qui sont liées, sur des choses pour approfondir, ou juste des recommandations de sources d'informations fiables, d'après vous, en tout cas sur certains sujets?
4: Moi, si j'avais une recommandation, ce serait plutôt sur une manière de consommer, et ce serait de se détacher de ce qu'on appelle le journalisme de préfecture. Ça, c'est un truc qui... Je trouve que c'est hyper cool que le nom ait été inventé, parce que c'est compliqué de voir pourquoi il y a quelque chose qui nous gêne, mais maintenant qu'il y a un mot, c'est cool. Journalisme de préfecture, c'est quand... c'est le fait de se concentrer uniquement sur les conférences de presse, les représentants de syndicats, les ministres, les... Enfin, bref, en tout cas, des représentants du pouvoir, quel qu'il soit. Et pas forcément des trucs de droite, hein, ça peut être aussi des représentants de syndicats, mais ça reste des présidents. Et pourquoi je dis ça, c'est que... Justement, pour moi, c'est dans ce journalisme de préfecture-là qu'on arrive à avoir typiquement des notifs Le Monde toutes les littéralement toutes les secondes de « Ah ben, il y a le président qui a fait un pas là et qui est dans cette... Ah ben, finalement, en fait, non, le procès, il est reporté. Bon, on va parler pendant 1000 ans d'un procès qui, en fait, il va être reporté. » Et chaque microseconde d'un truc qui n'est pas si intéressant dans le fond, je pense qu'aussi, ça nous permet d'avoir un peu moins de data en tête qui sont un peu inutiles. Et je trouve que, enfin, à titre perso, pourtant je suis dans le milieu journalistique, je ne regarde absolument rien de ce qui est lié à du journalisme de préfecture. Là, en France, étant française, il y a les présidentielles qui vont arriver, donc forcément. Mais en dehors de ça, à part des gros événements liés à des personnalités publiques, je me concentre pas sur des micro-détails et je préfère me concentrer sur des analyses de fond, en fait. Parce que les représentants des syndicats, ils parlent surtout d'une réalité qui existe, des personnes dont ils parlent. Donc venez, on se concentre sur les personnes dont ils parlent plutôt que les représentants. Voilà.
1: Moi, je dirais pour se faire un peu du bien, d'aller écouter Radio Nova, quand même. Il faut les soutenir. Et c'est pas vraiment du journalisme, là, mais c'est plus... une philosophe qui, je pense, aide beaucoup dans tout ce qui va être déconstruction anticapitaliste et sortir de l'hétéronormativité, Myriam Bahafou, dont j'espère ne pas avoir trop écorché le nom de famille, qui a fait des super interventions, notamment dans Les Couilles sur la Table, et qui a sorti deux bouquins. et ça fait du bien.
5: Moi, ça va aller dans le même sens de manière de consommer l'information. Juste soutenir les médias indépendants parce que bah s'ils font ça c'est pas pour l'argent parce qu'ils en ont pas, c'est pour l'information. Si vous savez pas par où commencer, il y a Basta qui a fait un portail des médias indépendants, donc vous pouvez juste aller sur la page, regarder les différents médias ou juste les articles, les ce qui vous parle, et voilà, c'est déjà un bon début.
2: Nausica, un peu d'autopromo peut-être. T'as pas mentionné ton média.
1: Très très nul là-dessus. Je vraiment la com, pas mon fort. Du coup, vous pouvez aller suivre mon média sur Instagram, parce que Meta, et sur le site web qui s'appelle Altrove, donc Altrove, ça veut dire ailleurs en italien pour les moins francophones d'entre nous.
2: Ok, vous venez d'écouter Stou, une émission pour et par les jeunes. Aujourd'hui, on a parlé journalisme. Donc, merci à vous en studio, merci à Elena Loison pour son temps. Merci à toutes les personnes qui ont nourri nos réflexions. Merci à la technique, Thibaut. Et merci de nous avoir écoutés.
6: Merci. 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

0: Et si on vous disait que les contes sont bien plus qu'un divertissement réservé aux enfants ? Que c'est une parole populaire, un héritage ancestral qui façonne notre rapport au monde et à soi-même. Bienvenue dans Le Contenu, l'émission qui dénude les histoires pour en révéler la puissance subversive et la sagesse cachée. 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Ici, on ne se contente pas de raconter, on transmet, on décrypte, on questionne. Une initiation à l'écoute active, une invitation à donner du sens à nos existences et à créer du lien entre hier et aujourd'hui, entre nous et les autres. Bonjour à toutes et tous et bienvenue dans Le Contenu, une émission portée par les Dimanches du Conte. Je suis Rebecca, votre guide pour cette première odyssée sonore. Avec moi, autour de la table, une partie de l'équipe des Dimanches du Conte. Un dimanche par mois, nous accueillons deux spectacles de contes pour adultes et tout public sur la scène du Centre culturel Bruegel, dans les Marolles. Pour l'émission d'aujourd'hui, j'ai le plaisir d'avoir à mes côtés Oumécha, artiste conteuse associée à la programmation de la nouvelle saison des Dimanches du Conte. Oumé, cœur battant, c'est le nom que tu as donné à cette programmation où l'amour et la joie deviennent des actes de résistance dans un monde traversé par la haine et l'indifférence. Bonjour Oumé.
1: Bonjour Rebecca.
0: Nous sommes aussi avec Sébastien Latuga, conteur et facilitateur de cercles de discussion.
2: Bonjour.
0: À mes côtés, Arnaud Deminck, cinéaste et conteur.
3: Bonjour.
0: Sébastien, Arnaud, vous pratiquez tous les deux l'art du conte. Votre regard et votre connaissance du registre pourront nourrir la discussion qu'on aura avec Oumé après le spectacle. Merci d'être avec nous. Nous sommes aussi avec Auxine et Diana.
4: Bonjour.
5: Bonjour.
0: Qui, comme beaucoup d'auditeuristes, découvrent le conte sous un angle nouveau. Bonjour les filles. Vous êtes ici avec nous pour partager vos impressions, vos questions, vos ressentis. Merci d'être là avec nous. Et enfin, avec nous en régie, Pascal, qui pourra rejoindre aussi la discussion si le cœur lui en dit.
6: Salut.
0: Voilà, nous allons à présent entendre l'histoire d'un roi arrogant, cruel et tyrannique, comme il en existe tant. Un roi qui a voulu être plus grand que les dieux. Une histoire vieille comme le monde, ou presque.

Nemrod, roi de Babylone, le plus orgueilleux parmi les orgueilleux, le plus prétentieux des prétentieux. Il a gagné toutes les batailles, vaincu tous les peuples. Heureux et satisfait, il règne sur un royaume immense. C'était un matin de printemps. Le roi est sorti de son palais et derrière lui toute sa cour. Et dans les jardins suspendus de Babylone, une haie d'esclaves, la tête courbée, le dos baissé, attendait l'arrivée du roi. Nemrod s'est approché des jardins suspendus et au moment où il a posé son pied dans les jardins, les esclaves se sont mis à répandre sur le sol des pétales de roses. Nemrod, le roi guerrier, avançait d'un pas fier. Quand tout à coup, son regard a été retenu par un homme. Il était debout, juste à côté d'un pistachier. Ses vêtements étaient usés puis souillés. Ça devait être un jardinier. Mais ce n'est pas l'état des vêtements du jardinier qui ont retenu l'attention de Nemrod, non. C'est sa tête. Elle était haute. Et toi, pouilleux, hein? Vermine parmi les vermines, comment oses-tu garder la tête haute devant moi, l'astre de la terre ? La garde rapprochée de Nemrod s'est emparée de l'homme, ils l'ont jeté aux pieds du roi et sa tête s'est retrouvée écrasée parmi les pétales de rose. Le jardinier s'est redressé et il s'est excusé au mon roi, pardonne-moi, je ne voulais pas t'offenser. Sache que jamais je n'ai manqué de te saluer auparavant, mais là, au moment où tu es arrivé dans les jardins, j'étais en prière devant le Dieu du ciel. Et tu sais, le Dieu du ciel est tellement grand, il est tellement grand que je n'ai même pas remarqué ta présence. Le jardinier n'avait pas fini de s'exprimer que les gardes l'ont attrapé par les cheveux. Il y a un autre qui a sorti un poignard, mais Nemrod a fait signe de la main. Il les a arrêtés. Le roi guerrier a quitté les jardins suspendus de Babylone. Et derrière lui, il a laissé le jardinier à terre et des pétales de roses piétinés. Il était dans la salle du trône. Assis sur son trône, avec une main pleine de bagues, il frappait sur l'accoudoir un rythme nerveux et il attendait. Il attendait que ses conseillers parlent. L'un d'eux s'est enfin approché et il s'est exprimé. Et grand celui qui n'a pas de rival. Mon grand souverain, Nemrod, va jusqu'au ciel. Tue le Dieu du ciel, et comme ça le monde entier saura qu'il n'y a pas plus grand que toi. Nemrod a trouvé que l'idée était bonne. Alors, le jour même, il a demandé à ce qu'on construise un énorme plateau. Alors, par-dessus l'énorme plateau, il a fait construire un énorme baldaquin pour le protéger du soleil. Et aux quatre coins du plateau, il a fait suspendre là, accrocher 7 fois 7 aigles majestueux, féroce, énorme. Nemrod s'est installé au milieu du plateau et il a été rejoint par 1000 guerriers, des guerriers qui étaient des descendants de géants. Et chacun des guerriers avait une lance faite d'un tronc d'arbre. Et au sommet du tronc d'arbre, il y avait un bœuf. Nemrod a fait signe de la main, les guerriers ont soulevé les lances. Et l'odeur de la viande encore vivante a donné envie aux aigles de prendre leur envol. Et c'est comme ça que le plateau de Nemrod a été arraché de la terre. Il a traversé un ciel, puis un second, puis le troisième. Très vite, le plateau de Nemrod s'est retrouvé au septième ciel. Et par-dessus le septième ciel, il y avait le royaume du Hède,
le royaume de l'écho, là où toutes les paroles prononcées se répètent à l'infini. Nemrod a bombé le torse et il a hurlé « Dieu, es-tu là ?» Seul son écho lui a répondu « Dieu, es-tu là ?» Si Dieu était là ou pas, je ne saurais pas vous le dire. Mais par contre, je sais que le malin, Satan, Shaitan, lui, il était là. Et quand il a vu le plateau, Nemrod, les aigles, les bœufs, ça l'a amusé. Alors c'est lui qui a répondu. Oui, je suis là. Et à ce moment-là, 1000 arcs ont été bondés. 1000 flèches ont été lancées. 1000 flèches sont revenues sur le plateau. Le royaume de l'écho. Et puis, les arcs ont été bandés à nouveau, les flèches ont été lancées, et puis elles sont revenues sur le plateau. Et ce petit jeu a continué comme ça pendant un petit moment, jusqu'au moment où Shaitan, ça ne l'amusait plus. Alors il a attrapé au vol une flèche, et il a craché dessus, du sang. Il l'a lancé vers Nemrod. Nemrod a attrapé une flèche au vol et sur la flèche, il y avait du sang. Le sang de Dieu. Nemrod a ri. Il a ricané. Il a ri tellement fort qu'on raconte qu'encore aujourd'hui, dans le royaume du Hed, le rire de Nemrod résonne encore. Il a fait signe à ses guerriers. Ils ont baissé les lances. Les aigles ont volé vers la terre. Il est revenu. Et Nemrod, à partir de ce jour-là, n'était plus le roi guerrier, c'était le roi Dieu. C'était l'été. Nemrod venait de terminer un repas qu'on lui avait servi dans de la vaisselle en or massif. Et quand il a fini de manger tout ce qui lui avait été servi, il a laissé tomber son corps royal qui a été accueilli par des coussins en velours. Autour de lui, des esclaves à moitié nus qui l'éventaient avec des plumes d'autruche et juste à côté, la garde rapprochée. Nemrod était sur le point de fermer l'œil quand tout à coup, bzz, bzz, un moustique est venu se poser sur le nez royal. Les esclaves se sont retirés, les gardes se sont approchés. Ils ont attendu que le moustique prenne son envol et... mort. Par contre, avant de mourir, le moustique... il s'était installé juste à l'entrée de la narine droite du roi. Et là, il avait pondu un œuf. Et quelques jours plus tard, de l'œuf est sortie une larve. Et cette larve, elle s'est mise à remonter le conduit nasal du roi Nemrod. Elle s'est frayée un chemin jusqu'à sa tête, jusqu'à son cerveau. Et la larve creusait des galeries. Et plus elle creusait, plus la tête de Nemrod avait l'impression, il avait l'impression que sa tête allait exploser. Et plus elle creusait, plus elle avait faim. Et comme elle était dans la tête de Nemrod, il y avait de la tête à manger. Alors la larve, elle s'est mise à manger de la cervelle. Et plus elle mangeait, plus le roi hurlait. Et puis un jour, la larve, elle a senti quelque chose d'étrange en elle. C'était comme si son corps était en train de s'expandre et des ailes lui sont poussées. La larve est devenue moustique et dans la tête de Nemrod, bzz, bzz, bzz, bzz, bzz. Et il hurlait, il criait moustique, moustique, moustique. Tout
les médecins du monde entier ont été appelés à son chevet. Personne ne trouvait de remède à son mal. On en est arrivé au point où les gens commençaient à parler, à dire qu'au fond, est-ce que ce ne serait pas dans sa tête tout ça ? Puis, cette tête, elle s'est mise à pourrir. Il y avait une odeur de cadavre qui se dégageait du roi Nomrod, mais personne n'osait rien lui dire. C'était le roi le plus cruel du monde. Et alors un jour, il n'en pouvait plus, il a pris sa tête entre ses deux mains et il a quitté le palais. Et la cour était derrière, bien loin, parce que bon, son odeur, c'était quand même difficile à gérer. Il est arrivé sur la place du village, là, tout le monde a fait des courbettes et le village entier s'est vidé. Il y avait là un homme. Il était richement vêtu, on aurait dit un marchand. Il a regardé Nomrod. Il a souri. Cet homme, c'était le malin. Satan. Shaitan. Shaitan s'est approché du roi Nomrod et lui a présenté ses salutations. Et il lui a dit qu'il était au courant du mal dont il souffrait et qu'il pouvait le rassurer sur le fait que tous ses sujets avaient énormément de compassion pour lui dans leur cœur. Mais lui, comment est-ce qu'il faisait pour supporter cette odeur nauséabonde qui se dégageait de sa tête ? Sa couronne tenait à peine sur sa tête pourrie. Bon, ok, elle était pourrie. Très bien. C'était le roi du monde, il suffisait de la remplacer. Dans son royaume, il devait avoir des orfèvres, des artisans. Il pouvait très bien lui tailler une tête en diamant pur faite sur mesure pour le roi Nomrod. Ce serait quand même mieux que de se trimballer avec cette poubelle nauséabonde entre les deux oreilles. Alors le roi Nomrod, qui avait le cerveau à moitié mangé par un cerveau, à moitié mangé par un moustique, a trouvé que l'idée était bonne. Le jour même, artisans et orfèvres ont été mis au travail pendant 3 jours et 3 nuits. Ils ont travaillé. Ils sont arrivés un matin. Et un matin, les orfèvres et les artisans étaient là et le représentant d'entre eux tenait dans ses mains un coussin en velours et sur ce coussin en velours, il y avait une tête en diamant pur. Nomrod était assis sur son trône et quand il a vu cette tête, il a ri. Il a ri très fort. Et il s'est laissé tomber à terre. Il a regardé du coin de l'œil son guerrier le plus fidèle, le plus fort. Lui n'a pas attendu une seconde. Il s'est approché du roi, il a levé son sabre et d'un coup sec, clac ! La tête pourrie de Nomrod a roulé dans toute la salle, dans la salle pour arriver au pied de l'homme qui tenait le coussin avec la tête en diamant pur posée par-dessus. Vous vous doutez bien que on n'a pas réussi à remplacer la tête de Nomrod. Par contre, sa place, oui, elle a été remplacée parce que la terre n'a jamais, jamais manqué de tyrans. D'autres ont pris sa place. Et de Nomrod, il n'est pas resté grand-chose. Des histoires par-ci, par-là, dont celle que je viens de vous raconter là maintenant. Et puis aussi un proverbe qui met en garde les arrogants, les prétentieux. Et ce proverbe dit « Même Nomrod a péri à cause d'un simple petit bzz, bzz, bzz, bzz.

0: écoutait Manjun et Niloufar avec Kisti To. Et on continue avec le contenu.
1: Waouh, merci Oumé d'avoir partagé avec nous l'histoire de ce roi décapité. Ça donne de l'espoir. Waouh.
2: Alors, oui, du coup, l'idée c'était de partager nos ressentis. Alors moi, une des choses à laquelle ça m'a fait penser, c'est Donald Trump. J'ai une amie qui travaille dans le monde médical et qui m'a expliqué que dans le monde de la médecine internationale, il y a énormément de gens qui aimeraient analyser le cerveau de Trump pour voir ce qu'il se passe dedans et à quel point il peut être endommagé, à quel point, de quelle maladie il peut être atteint. Et voilà, ça m'a fait cette référence-là. Je trouve ça assez drôle.
1: Il y a sûrement une larve là-dedans.
3: Moi, une. Oui, ce que j'ai ressenti, c'est la jouissance aussi, quand même, au moment où tu comptes et où on écoute. Parce que bon, c'est un conte populaire, donc du peuple, et le peuple qui est opprimé, et qui se sent souvent impuissant. Et donc, ces contes servent aussi à une forme de catharsis et à projeter son désir de voir les têtes tomber. Bon, évidemment, on sait que ça peut être vite remplacé, mais bon, si on arrive à intercepter quelque chose, on peut peut-être mettre un peu de peuple dedans. Mais il y a ce côté jouissif, et puis il y a cette fascination du présent qui fait écho au passé, comme si ben, ils avaient toujours existé, c'est là. Et donc, il faut continuer à résister, le conte nous y aide aussi.
4: Oui, je suis d'accord avec ce qui vient d'être dit. J'avais jamais entendu cette histoire. Et je trouve que le début démarre vraiment comme un conte oui, assez populaire et traditionnel avec des éléments qu'on retrouve facilement dans d'autres histoires. Donc j'étais bien dedans avec les yeux fermés, puis à un moment donné, je trouve que ça vire gore avec cette histoire de moustique qui rentre dans le nez, qui va dans le cerveau, qui le phagocyte et qui. Et c'est effectivement assez jouissif et le fait que ça résonne tellement fort avec ce qui se passe en ce moment. Et comme tu dis, Rebecca, je trouve que ça donne de l'espoir dans le sens où les arrogants doivent être punis et doivent chuter, en fait. C'est vraiment cette idée-là que j'aime beaucoup.
3: L'orgueil puni est un thème assez récurrent dans le monde du conte, dans les histoires, dans les fables. On évoquait la fable de La Fontaine. Bon, c'est différent du conte, la fable, mais le moucheron, le lion et le moucheron. Le lion qui se prend bien sûr pour le roi, il dort, et puis il y a un petit moucheron, bzzzt, comme la moustique, qui vient tourner autour de lui, et le lion le rejette en le traitant d'excrément de la terre. Et là, le moucheron, il dit « Ah, c'est ça !» Et il commence à tourner autour, à le piquer, mais évidemment, le lion, il est trop petit, le moucheron, il n'arrive pas à l'atteindre, et donc il rugit, il donne des coups de griffe, mais il se donne surtout à lui des coups de griffe, et il finit épuisé à tomber dans la poussière. Et le moucheron, lui, il est très fier d'avoir vaincu le lion, et il fait la parade, et en faisant la parade, il tombe dans une toile d'araignée. Et donc, à orgueil, orgueil et demi, c'est une longue histoire, l'histoire de l'orgueil.
2: Oui, moi, ça me fait penser à toute cette longue tradition qu'on retrouve également dans les fables de la démonstration par l'exemple des conséquences de mauvais comportements, de mauvaises intentions, de mauvaises attitudes. Effectivement, du coup, cette fable de La Fontaine qui probablement, enfin, il y a beaucoup de chances qu'elle découle en fait d'histoires anciennes. Voilà, lui, il a rajouté ça que le moucheron lui-même est pris à son propre jeu d'avoir penser vaincre.
1: Oui, tu parles. Peut-être que c'est un mythe que tu nous as raconté, c'est une histoire. Sébastien Arnaud, il parle de fables. C'est quoi la différence? La différence avec un conte? Est-ce qu'on parle des mêmes choses? Ou est-ce qu'il y a des variations?
5: Alors pour moi, Nomrod, d'abord, c'est un personnage biblique. C'est quelqu'un qu'on retrouve dans la Genèse. On n'a pas vraiment d'histoire par rapport à lui, on sait juste que dans la Genèse, hein, dans la Bible, on en parle comme étant un des premiers rois après le déluge. Et alors, son nom, en fait, hébraïque, donc la racine, ça veut quand même dire quelque chose qui est en lien avec le fait de se rebeller contre les dieux. Donc, dans la tradition juive, c'est le prototype de l'orgueil. Pas que, parce qu'apparemment on en parle aussi comme un roi chasseur et que finalement voilà, c'est pas c'est à la fois le roi orgueilleux et le roi chasseur, donc il y a une partie dans certaines histoires on va peut-être l'encenser, puis dans d'autres pas, et puis c'est surtout dans le Talmud, donc dans la tradition orale, qu'on peut raconter des choses sur lui. Et donc ça aurait été donc celui qui a créé la tour de Babel. Et là aussi, il y avait quelque chose de l'ordre de la prétention, parce qu'il était question à l'époque, le peuple craignait Dieu, et donc il aurait construit cette tour de Babel pour dire, ne vous inquiétez pas, parce que si vous êtes dans cette tour qui va jusqu'au ciel, ben moi je vais vous protéger contre un éventuel déluge. Et ce même personnage existe dans la tradition arabo-musulmane, et bon, moi cette histoire-là, elle me vient de là en fait, même avant de redécouvrir... l'histoire en tant que telle, c'est quelque chose qui se disait, ce fameux proverbe chez nous, de se dire, enfin, faut arrêter de faire les malins, parce que parfois, il suffit d'un moustique. Et Nomrod était cité tel quel. Et donc, dans certaines versions, c'est la tour de Babel, puis dans d'autres, c'est un plateau. Alors, la différence, pour moi, oui, pour moi, c'est un personnage mythologique. Il fait partie des grands récits fondateurs. Qui nous parle de notre rapport au monde, notre rapport à même plus que le monde, parce que le monde, on dirait que c'est plutôt le rapport entre les humains et la société, mais cette compréhension du début, de la fin, de quel est le sens finalement de notre existence ici. Donc pour moi, c'est de l'ordre du mythologique.
3: Et toi, Humé, cette histoire, tu la connais parce que tu l'as entendue quand tu étais plus jeune, quand tu étais enfant dans ta famille, ou est-ce que tu l'as lue, ou est-ce que tu as fait des recherches pour la recomposer? Quelle est la genèse de l'histoire dans ton répertoire?
5: Alors, moi, je l'entendais quand j'étais enfant, j'entendais justement le fait que Nomrod avait été apéri à cause d'un moustique, ça, je le savais. Alors, la tête qui pourrit, tout ça, j'en avais aucune idée. Ça, c'est une des versions que j'ai trouvées, et moi, j'ai un côté gore, faut savoir. J'apprécie assez de... Ouais, c'est mon petit plaisir à moi. Donc, quand j'ai trouvé cette version, pour moi, c'était clair que c'était comme ça que j'allais la raconter. Mais je sais qu'en fait, j'ai été baignée, en fait, dans la tradition arabo-musulmane, où il y a plein de récits de ce genre-là. Je repensais à l'émission tout à l'heure, et je me suis dit, mais enfin, l'histoire d'Abraha... En fait, quand on parle du prophète, qu'on dit qu'il est né l'année de l'éléphant, ça correspond à l'année où Abraha, donc le roi ou l'empereur d'Éthiopie à l'époque, est venu jusqu'à la Mecque pour conquérir la Mecque à dos d'éléphant. Et que, en fait, dans les récits coraniques, on te dit qu'il a été chassé grâce à des tout petits oiseaux, des minuscules petits oiseaux, qui jetaient sur les guerriers et l'armée d'Abraha des petits bouts d'argile. Et c'est comme ça que cette armée a été déroutée. Donc, le rapport du tout petit qui peut venir ébranler ce qu'on pense impossible de bouger, c'est quelque chose qui me plaît assez. Et donc voilà. Et puis j'ai recomposé l'histoire.
3: Voilà. Et donc d'un souvenir, tu as fait des recherches. Donc tu as rencontré plusieurs versions. Et toi, tu as quelque part fait tes choix en fonction de ta sensibilité, plus quelques inventions.
5: Totalement, ouais. C'était. Le plateau y était. Je savais que j'avais le choix entre la tour de Babel ou le plateau. J'étais assez étonnée de voir qu'il y avait l'intervention de Satan dans celle-ci. Et je trouvais que ça faisait écho justement avec l'idée de l'ego. Et de ce qui est dans la tradition, dans ma tradition, le représentant de l'ego. Et donc je trouvais ça marrant de voir que finalement, quand il monte au ciel, ben, il trouve son propre miroir. C'est Satan qu'il trouve et pas Dieu.
1: Oui, moi j'ai une question justement par rapport à ça, la représentation de l'ego ou du malin, de la ruse. Il y a plusieurs personnages dans ton histoire. Là, il y a le Shaitan. Est-ce que c'est Satan, Shaitan, c'est la même chose? Et la deuxième question qui est liée à ça, c'est le fait qu'à un moment, le malin se déguise en marchand, en tout cas se personnifie en marchand. Pourquoi? Est-ce que c'est quelque chose propre à cette histoire ou est-ce qu'on le retrouve dans d'autres contes?
5: Alors moi, je pense que pour moi, Shaitan et Satan, c'est la même chose. Peut-être que des grands spécialistes diront que ce n'est pas le cas. Mais selon mes connaissances à moi, c'est la même chose. Et ta question, c'était par rapport au fait qu'il se déguise en marchand et pourquoi est-ce que c'était ce personnage-là. En effet, d'ailleurs, on en avait parlé la dernière fois aussi. Je pense que Seb avait un très chouette point de vue par rapport à ça. Mais c'est vrai que dans les histoires, où on peut retrouver plein d'histoires où on parle du diable, souvent, il peut prendre l'aspect d'un marchand avec lequel, justement, on négocie. Et on négocie donc ça, des richesses. En fait, on vend. L'idée de vendre son âme au diable, ben, c'est que, quelque part, le diable devient un marchand. Je pense que c'est dans cet ordre-là qu'on pourrait le mettre. Maintenant, si toi, tu as des choses à rajouter là-dessus.
2: Moi, c'est la figure du diable comme marchand avec lequel on passe un marché. Moi, ça me fait penser à ce motif d'histoire qui est donc l'esprit qu'on peut croiser à la croisée des chemins. Donc, dans d'autres, pour des choses plus contemporaines, par exemple, Robert Johnson, qui aurait donc vendu son âme au diable à la croisée de chemin pour avoir du talent. Et donc, il y a toujours ce motif, en fait, de passer un marché avec le diable. Et ça, donc, la plupart du temps, ça inclut qu'on est à la croisée de chemin, c'est-à-dire qu'on est au moment de faire un choix. Et là, quelque part, dans le cas de cette histoire, il n'y a plus vraiment de choix, parce qu'en fait, Nemrod est vraiment très mal en point au moment où le diable se prépare. Mais quelque part, oui, ça fait aussi écho à que ce qui nous arrive est la conséquence de nos actes. Ouais, je dirais ça.
0: Moi, ça me fait penser, le marchand et le diable, ça fait quand même penser un peu au capitalisme. Et on en connaît quelques grands marchands, peut-être même qui vendent des voitures électriques, qui nous font penser au diable. Et justement, proche d'un roi, qui a sans doute une petite larve qui lui mange la tête. Voilà, ça c'était ma petite pensée là.
2: Alors je me posais une question, est-ce qu'il ne serait pas temps de faire une pause musicale?
0: Ah oui, pourquoi pas.
2: Allez.
0: Qu'est-ce que vous en pensez qu'on s'écoute un petit peu de jazz perse? Je pense que ça va bien avec le thème. Mm-hmm. J'ai ici quelque chose, je n'arriverai pas à prononcer, c'est Agrabe Zolfikaj. Ça, c'est le nom d'une heure de jazz perse fait par Kajar. On va s'écouter un morceau de 5 minutes. À tout de suite.

0: le peuple ne voit, ne sait pas à quoi correspond la folie de Nimrod. C'est un motif qu'on retrouve aussi, pas forcément dans les albums jeunesse. Donc souvent les animaux ou des personnages orgueilleux, vaniteux, qui se font finalement avoir par des plus petits que soi. Là, pourquoi le moustique ? Bon, parce que c'est vrai que c'est quelque chose qui nous dérange déjà nous au quotidien, mais est-ce que ça aurait pu être un moucheron ou une, je sais pas, un autre insecte ?
1: Certainement, ouais. Certainement. Je ne saurais pas te dire pourquoi est-ce que finalement le moucheron, enfin le moustique finalement a été choisi. Comme tu dis, à partir du moment où c'est quelque chose de petit, et en fait quand tu parlais du fait que c'est présent dans la littérature jeunesse, c'est aussi quelque chose qu'on retrouve aussi beaucoup, il y a beaucoup de motifs dans les contes où tu peux te retrouver avec trois frères ou trois sœurs, où tu as toujours l'aîné, et puis celui du milieu, et puis le plus jeune qui est le simplet, celui qui a eu le moins de chance, et qui pourtant finalement quand ils doivent faire passer des épreuves, c'est finalement celui sur lequel on aurait le moins misé qui réussit à passer l'épreuve. Donc je pense qu'il y a aussi quelque chose de l'ordre de c'est là où pour moi ça parle justement du peuple, c'est parce qu'en fait il y a quelque chose où celui qui a peut-être le moins de chance au départ représente finalement le peuple. Et on va pas miser sur eux, on va pas croire qu'ils vont y arriver. Et pourtant, ils vont arriver au bout de l'épreuve, ils vont réussir à se transformer. Et je pense que c'est aussi quelque chose qui vient parler aussi de comment le peuple se sent par rapport aux dominants, en fait. Je sais, ouais.
2: Alors du coup, concernant le moustique, je crois que c'est une des premières fois que j'apprécie un moustique. Moi, j'aime beaucoup les animaux, mais les moustiques, c'est parmi les animaux que j'aime le moins. Moi, ce que ça me faisait penser, c'est par rapport à la question du sang, puisque ça m'a frappé en fait, c'est ce motif que le dieu, donc Nimrod, croit volontiers que le dieu a saigné puisqu'il reçoit une flèche pleine de sang, alors que je me dis, l'image que je m'en fais, c'est que Dieu n'a pas de corps, donc il n'a pas de sang. Ceci dit, on retrouve ce motif-là, par exemple, dans le mythe de Dionysos. Le vin, en fait, c'est un présent de Zeus à Dionysos, et en fait, c'est son propre sang, c'est le sang de Zeus. Donc, quelque part, le père des dieux donne son sang. Et je me disais, c'est peut-être ce rapport au sang, en fait, parce que le moustique, justement, c'est celui qui suce le sang. Et voilà.
3: Et, oui. Mais ce moustique, on peut creuser la figure, parce qu'il vient d'où, le moustique ? Il vient du jardin. Et il y a qui, au début de l'histoire ? Le jardinier. Le jardinier, il est humilié, ou en tout cas, il est écrasé, sa tête par terre par les gardes. Donc, souvent dans les contes, la figure du jardinier est la figure de l'humilité, de celui qui s'occupe de la terre, qui a un respect pour la terre et qui ne vise pas, du coup, le ciel. Et donc, cette figure, elle revient quelque part transfigurée par le moustique, parce que dans les jardins, c'est là que naissent les moustiques.
4: Oui, d'ailleurs, alors c'est vrai qu'on est dans quelque chose de mythologique avec le rapport aux grandes religions, en tout cas cette histoire s'inscrit dans ce contexte-là, mais finalement s'il y a du sang quelque part, c'est qu'on parle finalement pas de croyance, on parle d'hommes en chair et en os, en sang, avec leur ego finalement derrière le principal. Moi j'avais l'impression que le message principal de l'histoire, c'était pas tant l'aspect religieux du rapport à Dieu. Ou peut-être que derrière il y a ça, mais on peut aussi interpréter cette histoire et la comprendre dans un rapport à soi-même et au comportement, au-delà du rapport à l'immensément grand, c'est aussi le rapport à soi.
0: Oui, il y avait aussi, par rapport à cette histoire de corps aussi, de transformer... la tête en diamant, non, c'était quoi ? En émeraude, oui. Ça me faisait penser au roi Midas aussi, où il y a l'avarice en fait qui prévaut et qui finalement lui joue un tour aussi, parce qu'il ne sait plus, tout ce qu'il touche se transforme en or. Enfin, tu vois, ça m'est venu d'un coup aussi.
3: Oui, on peut faire parallèle avec d'autres grands personnages, parce que les légendes, les mythes, les contes utilisent en fait des motifs

0: en fonction des époques. Il y a par exemple cet ascenseur, enfin ce plateau qui monte dans la légende au Moyen-Âge d'Alexandre le Grand. Alexandre le Grand a aussi emprunté ce plateau pour monter vers le ciel, mais c'était pas pour aller défier Dieu, c'était parce qu'il avait tellement conquis le monde, il voulait voir au-delà ce qu'il y avait encore à conquérir. Et apparemment, là-haut, il a regardé la Terre, et la Terre, il a vu un serpent tourner autour, et il s'est rendu compte de la petitesse de la Terre par rapport à la grandiosité de l'espace, et ça lui a été une leçon d'humilité. Donc sans gore, sans moustique, sans sang, Alexandre le Grand avait déjà fait cette expérience de monter très haut et de voir en fait que c'est tout petit en bas et qu'il n'a pas conquis grand-chose.
1: Non, mais du coup, c'était moins marrant parce qu'il n'y avait pas de moustiques. Mais moi, en fait, ce que j'aime bien, en fait, le moment où c'est arrivé, vraiment, j'ai commencé à travailler sur ces histoires-là, c'était il y a 2 ans. Et j'étais partie vraiment pour travailler vraiment, vraiment sur autre chose. Mais j'ai été complètement... on était dans le sud de la France et je me suis retrouvée envahie par des puces. Et c'est devenu un véritable cauchemar, en fait. Et je me suis posé cette même question de savoir, mais comment c'est possible que ces êtres que je ne vois même pas me rendent folle à ce point-là. Et du coup, le motif est remonté avec Nomrod. J'ai repensé à ce qu'on me racontait à la maison. Et puis je me suis dit, OK, en fait, je vais m'intéresser à l'infiniment petit qui vient bousculer le grand. Et du coup, j'avais aussi dans ce même registre une autre histoire aussi qui parle de quelque chose qui est vraiment concret, vraiment, enfin concret dans le sens où c'est arrivé, c'est présent dans les chroniques indiennes et dans les chroniques anglaises aussi. Ça s'appelle le Chapati Movement. C'est un moment où une centaine d'années avant l'indépendance, et donc l'indépendance de l'Inde du Pakistan, et donc le départ de l'Empire britannique, les Indiens ont commencé à se distribuer des chapatis. Les chapatis, c'est juste du pain, en fait, c'est une galette plate. Et ça a commencé en quelques semaines, tous les commissariats de police étaient remplis de chapatis. On raconte que ça allait plus vite que la poste britannique. Et ça rendait complètement fou tous les Anglais. Et apparemment, ils en ont même parlé à la reine Victoria à l'époque, parce qu'ils comprenaient pas, ils étaient sûrs qu'il y avait un message secret derrière. Donc ils ont analysé les chapatis, ils ont torturé, ils ont questionné, ils ont fait tout ce qu'il fallait pour savoir, mais même les Indiens ne pouvaient pas y répondre. Encore aujourd'hui, il n'y a pas d'informations sur pourquoi est-ce que ça s'est fait. Par contre, on sait que quelques temps après, les rébellions ont commencé. Et pour moi, en fait, je trouvais qu'il y avait un parallèle aussi par rapport à ça, de se dire, OK, en fait, parfois, il ne faut pas grand-chose pour faire trembler ceux qu'on pense qui ne vont jamais bouger. Et c'était le cas au moment de la colonisation. Ils étaient si peu nombreux par rapport au nombre d'Indiens qu'on était sur le territoire. Mais ils avaient quand même le pouvoir et ils faisaient peur. Et à un moment, la peur s'est renversée à partir d'un truc aussi ridicule qu'un bout de pain. Et moi, tout ça, ça me donne de l'espoir et il y a quelque chose en moi qui trouve ça très, très jouissif.
2: Oui, c'est un peu le pouvoir de parasiter un système. Et peut-être le moustique, c'est ça. C'est vrai que c'est un peu le parasite. C'est celui qui brouille la concentration. En fait, c'est aussi ça, avec l'histoire que tu racontes et ces stratégies que, oui, peut-être seul face aux puissants, on peut difficilement faire quelque chose, mais avec des petites actions ou en déstabilisant ou en essayant de déconcentrer un petit peu, de mettre des cales dans les portes, de pouvoir saboter, ça permet aussi de faire trembler l'édifice. Et ça permet aussi peut-être de rendre confus le pouvoir, parce que finalement, Nemrod, il est tellement confus qu'il accepte l'impensable, je veux dire, l'idée qui lui est glissée par le malin de se faire remplacer la tête, et on le voit venir, que c'est sa fin. Et pourtant, il est tellement confus que finalement, il trouve que c'est une bonne idée.
3: La figure du moustique me fait aussi penser à, quelque part, c'est très contemporain, que à force de nier le vivant et de manquer d'humilité, en fait, la réponse, c'est un peu ce dont on parlait avec le jardinier, la réponse, c'est que c'est la nature, en fait, pour entre guillemets la nature, parce que c'est un mot, un concept qu'on peut questionner, qui vient en fait juste se montrer et ramener en fait à quelque chose de, voilà, que la grandeur en fait, elle est ramenée à quelque chose de très basique, humble. C'est humilité, ça vient de humus, donc c'est ce qui émerge de la terre, ce qui pousse de la terre. Et voilà, c'est une punition et c'est quelque part, malheureusement, ce qui est en train de nous arriver alors que aucune d'entre nous autour de cette table n'a décidé de maltraiter le vivant, de faire une société, un monde où on maltraite le vivant. Mais on va également en subir les conséquences, ça a déjà commencé, malheureusement.
0: Oui. Alors, c'est très bien l'image de l'humus et de l'humilité, effectivement, et de la terre. Et je voudrais revenir sur le chapati. Est-ce qu'on pourrait pas faire une petite analogie avec le conte? Le conte circule d'une personne à l'autre. Et que le conte, c'est un peu comme notre pain. Et qu'à travers le conte, il y a des choses qu'on se raconte pour se garder confiance et pour se parler aussi. Se dire qu'on a une chance quand même de s'en sortir. Valérie, est-ce que tu viens de dire, Sébastien, que oui, on subit, mais peut-être qu'on peut agir en se partageant nos pensées. Et Chapati, le conte, tout ça, ça nous aide en tout cas à nous tenir et à y croire un petit peu, quoi.
1: Je pense que c'est super important de pas sombrer dans le désespoir, parce que tout nous mène à ça, en fait. Et je pense que ça fait partie aussi de la stratégie en place, c'est de faire en sorte qu'on n'ait plus la possibilité d'imaginer une utopie et de se dire qu'il y a une voie, enfin qu'il y a une voie possible. Et je pense que c'est là où le travail, où se situe notre travail aujourd'hui, c'est de pouvoir raconter d'autres possibles, c'est de donner, de se rassembler, de, comme tu dis, le chapati qui pourrait circuler, que ce soit le conte ou autre chose, hein, peu importe ce qu'on utilise comme médium, en fait. Ce qui, moi, pour l'instant, m'anime énormément, c'est de me dire qu'aujourd'hui, tout va vers la catastrophe. Et c'est le cas. Soit on baisse les bras et on accepte, soit on se dit que avant de couler, on va quand même prendre quelques respirations des vraies, quoi, des choses où on pourra quand même dire qu'on n'était pas d'accord et qu'ensemble on peut peut-être même proposer autre chose, une autre façon de vivre sur Terre. Peut-être qu'il y aura et peut-être pas, enfin je veux dire, on sait qu'on va vers une catastrophe, mais la manière d'appréhender la catastrophe peut être différente. Et aussi de se dire que si aujourd'hui on fait tout pour nous diviser, pour nous séparer, pour faire en sorte qu'on soit isolés dans notre désespoir, je pense que c'est là où nous, notre travail, il est là, c'est de pouvoir ramener vers des choses les plus simples. Là, le conte, c'était ça aussi. C'était le rôle du conte, c'était aussi de faire famille, de se retrouver, d'avoir des moments de communion. Et je pense que ça, c'est super important, quoi.
0: Oui, si notre civilisation s'écroule, il faut se dire qu'elle s'est écroulée. Bien, toutes les civilisations se sont écroulées, mais les contes, les histoires ne se sont pas écroulées et ont été transmises. Donc, c'est pour ça que je crois que c'est important, ça nous cimente.
4: Et là, La preuve est le conte que tu viens de nous raconter, c'est que le puissant est seul, justement par rapport au peuple, où on est plus nombreux. Donc c'est ça notre force aussi, c'est de pouvoir se rassembler.
5: Et moi, ça me rappelle la révolution des cafards, cette histoire de Chapati. C'est ce qui se passe pour l'instant en Inde, donc un des ministres, ou je ne sais plus qui, a insulté la jeunesse en les appelant des cafards, une histoire d'université d'ailleurs, et les cafards ont décidé de se mettre ensemble et de se rebeller. Donc encore une fois, un petit animal, un parasite, qui est le symbole d'une révolution.
1: On est donc impatients que ça se passe.
5: Oui. Je pense qu'on arrive vers la fin, Rebecca.
2: Oui, alors pour moi, on pourra en continuer à en parler, mais il est juste de pouvoir clôturer cette première émission du contenu. Merci à vous toutes d'être venues et merci pour cet échange. Aux auditeurs, si cette histoire vous a donné soif de conte, vous pouvez retrouver les Dimanches du Conte dès le dimanche 18 octobre. Au Centre culturel Bruegel, ce sera en fait l'événement de lancement de notre saison. Une saison qui a été imaginée par Oumé, justement. Et donc, en clôture de cette émission, Oumé, est-ce que tu voudrais nous en dire quelques petites choses, histoire de donner envie aux auditeurs de nous rejoindre
1: à fond. Mais donc la saison s'appelle Cœur battant, et donc je pense que j'ai quand même déjà commencé un peu à en parler sans même m'en rendre compte, mais en fait c'était justement ça, c'était l'idée de se dire qu'en fait j'avais envie de préparer et de présenter une saison qui donne espoir, qui rassemble, qui donne la place à des voix, et pas à une seule voix, pas à une seule histoire, pas une pensée dominante et unique. Et du coup, j'ai essayé de rassembler des spectacles qui nous permettent de voir le monde autrement et de voir les peuples autrement. Donc on va avoir la chance de recevoir des conteureuses expérimentées, puis d'autres plus jeunes, des novices. En fait, il va y avoir un beau mélange, je pense, des conteurs de la Fédération Wallonie-Bruxelles, et puis d'autres qui nous viendront de l'étranger, avec des histoires, des épopées qui nous viennent des épopées kurdes, de la Mahabharata, une énorme fête de l'amour avec un banquet, avec un cabaret. Enfin, il va se passer plein de choses. Et j'ai hâte de vous retrouver tous.
2: Bienvenue donc au Centre culturel Bruegel dès le 18 octobre pour découvrir tout le programme. Il y aura aussi une performance ce jour-là. Et un verre pour trinquer à l'amitié et à la saison des amours qui s'annonce avec Oumé, mais aussi avec toute l'équipe qui est ici avec nous aujourd'hui. Petites infos quand même, si le cœur vous en dit, c'est aussi possible de participer à l'émission, que vous connaissiez le compte ou pas. On est ouvert à pouvoir accueillir des nouvelles voix autour de la table. Et puis, si vous souhaitez gagner des places, c'est possible de venir découvrir un spectacle des Dimanches du Conte. Pour cela, il faudra nous envoyer un email à réservation@dimancheaupluriel.be ou sur l'adresse concours de Radio Panique qui sera sur le site web. Voilà. Merci à toutes et à tous pour votre écoute. Avant de partir, un dernier morceau ?
5: Oui, on va s'écouter Lerita Mitsuko, si ça vous dit. Morceau qui s'appelle 1-0. Et je ne pense pas que ça parle de foot.
2: Non, mais Catherine Ringer.
5: Bon, allez, merci pour ce superbe conte. Au mois prochain.
1: Oui, merci beaucoup.
0: Merci.
6: Au revoir.
1: Au revoir.

bienvenue à tous dans Daydream Nation Radio Show. Désolé pour le retard, on a eu un petit souci technique, mais on est enfin dans les studios de Radio Panic pour une émission jusque minuit consacrée intégralement à la programmation du prochain Desert Fest qui aura lieu cette année. C'est une grande première à Liège, à la salle Home. Ce sera le 16, 17 et 18 octobre, donc dans pas longtemps. Daydream Nation adore le Desert Fest, adore le type de musique, surtout moi. Et donc on va s'écouter pendant l'1h40 qui reste d'émission, malheureusement, une sélection sur la programme Desert Fest. On aura un petit mot à dire là-dessus aussi, sur les différentes choses que vous pouvez voir là-bas. Et aussi, on va annoncer les gagnants du concours qu'on avait fait sur la page Daydream. À tout à l'heure.

Donc voilà, on est bien en direct maintenant des studios de Radio Panique. C'est Uncle Al pour Daydream Nation Radio Show. Vous êtes sur le 105.4 FM. On a un petit 20 minutes de retard, mais c'est pas grave. On va quand même faire une super chouette émission. Donc le Desert Fest, c'est quoi? Pour ceux qui ne connaissent pas, c'est un super festival qui a lieu dans plusieurs villes en Europe. Il y a le Desert Fest à Oslo, le Desert Fest à Londres, le Desert Fest à Berlin. Et habituellement, il y avait le Desert Fest à Antwerpen, au Trix. Et après des années passées au Trix, cette année, pour la première fois, il change de lieu. Et il change aussi de... Il traverse la frontière linguistique et vont dans la région de Liège, à la salle Home. Le Desert Fest, c'est vraiment une institution pour tous ceux qui aiment bien la musique stoner, psychédélique, doom, doom metal, tout ça. C'est une super chouette ambiance, c'est vraiment un rassemblement chaque année. Il y a des férus qui font tous les Desert Fest en Europe et qui se retrouvent dans tous les festivals. On est tous des gens très très gentils, très sympathiques, adorables. Et en plus de ça, cette année, ils ont vraiment mis le paquet sur la programmation. Rien que le premier nom annoncé pour le festival m'a juste fait complètement vriller. C'est Uncle Acid and the Deadbeats qui sont la grosse grosse tête d'affiche. Mais il y a plein plein de super chouettes groupes. Il y a Thousand Mods, il y a 30,000 Monkeys pour les Belges, il y a Apex 10 pour les Belges, Boris, Dead Chant qui vient de sortir un nouvel album, Doplord, Duel, enfin Early Moods, Earthong aussi, enfin que des super groupe, Fungus, Hippie Dead Cult, qu'on vient juste d'écouter là maintenant avec le morceau Sanctimonious. Pour les petits Belges aussi encore, les petits Belges, les grands Belges, je devrais dire, il y a Wyatt E aussi qui est programmé, Wolvenest, et c'est le genre de festival aussi qui est super chouette parce que on peut faire des bonnes découvertes et écouter des classiques. Dans le name dropping, on va continuer avec Lily Refrain qui vient, Mundo Drag, Monolord, Pix, donc Pix 5-7, Solfstadfir, désolé pour la prononciation, Ufo Mammouth et voilà, Yawning Man, plein plein de super chouettes trucs. C'est un type de festival et un type de musique que j'apprécie particulièrement et que j'affectionne tout particulièrement, et c'est vraiment chouette d'avoir ce genre de festival. Depuis des années, on a eu au mois de mai l'Obsidian Dust qui ont un peu fait dans la même vibe que le Desert Fest, et donc c'est cool aussi parce qu'on a une sorte de mini Desert Fest dans la ville de Bruxelles même. Mais le Desert Fest, ça reste quand même un super chouette rendez-vous qu'on essaie de faire chaque année et d'aller couvrir aussi avec Daydream Nation, Inch'Allah, si tout va bien. On va écouter maintenant Thousand Mods avec le morceau Horses Green, et puis on s'écoutera aussi pour continuer sur les numéros 30,000 Monkeys avec le morceau The Gums.

Et ça, ça envoyait du pâté, pâté, pâté. C'était 30,000 Monkeys avec le morceau The Gums. J'ai raté quand ils sont passés à la source avec Auf Boong. Mais j'espère pouvoir les voir parce que ça a l'air d'envoyer vraiment du lourd. Et en plus, ça avait bien de chez nous. Donc voilà, on aime beaucoup. Juste avant ça, c'était Horses Green de 1000 Mods. On va s'écouter une des autres têtes d'affiche de ce festival, c'est tout simplement Boris qui revient pour une tournée. Boris, c'est un groupe culte japonais de stoner incroyable, porté par une guitariste complètement dingue, influencé par la scène sludge metal de Seattle. Ça a été formé en 1992 à Tokyo, donc c'est des anciens, des vieux de la vieille. Et voilà, c'est juste incroyable. On a les chances de pouvoir les voir ici à Liège, donc n'hésitez pas à aller voir Boris.

Ah là là là là là, vous êtes toujours sur Daydream Nation Radio Show, vous êtes sur le 105.4 Radio Panique et on fait une émission spéciale Desert Fest. Donc on a écouté Boris avec le morceau Pink, incroyable groupe, vraiment allez les voir parce que c'est juste une grosse claque. On a écouté un autre super chouette groupe juste après, c'était Duel avec le morceau Fears of the Dead. Et là tout de suite, on vient d'écouter un morceau issu de peut-être un des albums stoner doom de l'année, qui est Ready for the Grave de Early Mood. Early Mood, c'est un groupe qui nous vient directement de Los Angeles, California, et ça s'entend un peu dans leur musique, mais ils essaient de rendre un peu hommage à toute la vieille lignée du doom heavy metal, donc Candlemass, Witchfinder, General, Pentagram, Trouble et Sabbath. Ça s'entend très très fort. Particularité, c'est un groupe entièrement composé de musiciens latinos et ça fait énormément de bien d'avoir ça. Et enfin, c'est très très cool. L'album donc s'appelle Ready for the Grave, comme le morceau qu'on vient d'écouter, et parce que c'est tellement bon, on va s'écouter tout de suite un deuxième morceau, c'est When Lights Fade.

Voilà, voilà, dans ce morceau, on sent clairement les influences de Sabbath, et c'est ça qui est vraiment, vraiment très, très cool, parce que c'est du bon doom comme on l'aime, mais en même temps, ça reste un peu nouveau. Je trouve qu'il y a un petit côté à la At The Drive-In dans la voix, mais ça, c'est peut-être parce que c'est des latinos, et que c'est très, très cool. Donc voilà, on vient d'écouter When Lights Fade de Early Moods, grand, grand concurrent pour l'album doom, metal et de l'année. Il y a eu d'autres énormes sorties, mais on va en parler tout à l'heure. Une autre sortie incroyable, un super groupe que si vous connaissez pas, je vous invite à écouter. Vraiment, c'est Deadchant. Deadchant qui nous propose un heavy metal dans la pure lignée du NWOBHM, mais remanié aussi à la sauce Los Angeles. C'est des mecs incroyables, des musiciens incroyables. Ils viennent de sortir un nouvel album qui est sorti vendredi, qui s'appelle Kova Crawl, qui est un album assez personnel et un peu différent de ce qu'ils ont fait avant, tout en gardant l'ADN de Deadchant. Et je vais vous passer deux morceaux de ce groupe parce que c'est pour voir un peu la différence. Je vais vous passer Black Dirt, qui est vraiment un hymne speed rock à fond de balle. On a envie d'être sur une moto et de voyager à travers les routes de Californie. Et l'autre morceau que je vais vous passer, c'est justement le morceau qui a donné le nom à l'album, au dernier album sorti, c'est Kova Crawl, qui est une chanson hommage à un de leurs amis malheureusement disparu et qui est décédé lors de l'enregistrement de l'album, et que ça a changé un peu la direction artistique de l'album. C'est pour moi un des plus beaux morceaux que j'ai eu l'occasion d'entendre cette année. Donc voilà, on va écouter les deux. C'est encore un petit Wash & Go, c'est Deadchant.

Ben voilà, juste un des morceaux les plus péchus et puissants que j'ai eu l'occasion d'écouter cette année. Et vraiment, pour moi, c'est un des tracks de l'année. C'était trop bien. C'est Kovac Crawl du groupe Dead Chant. Donc voilà, ils seront le samedi 17 octobre à Liège. Et votre serviteur y sera aussi. Donc si vous me croisez et que vous voulez discuter un peu pour Daylumination, n'hésitez pas à m'arrêter. On chitchera et on chattera et on enregistrera des petits micro-trottoirs aussi, si ça vous fait plaisir. Et moi, ça me fera énormément plaisir aussi. On a... Encore un peu d'émission et surtout, je dois vous annoncer, on a eu des gagnants au dernier concours qu'on a fait. Attendez, je trouve les infos. Attendez, parce qu'on a fait un concours pour gagner des places pour la Benz & Tanks avec Billions of Comrades. Et je vous dis ça tout de suite. Bon, je vais retrouver l'info tout de suite. Aussi, autre rappel, le 10 octobre, dans deux semaines, dans une semaine avant le Desert Fest, on aura l'occasion avec Daylumination d'aller faire le warm-up et de jouer un peu de musique avec Nancy à la nuit, Exage Records, qui sera au Bunk. Donc au Swamp, plutôt, qui est la nouvelle salle qui est ouverte juste à côté du Bunk. Et ils font une soirée Exage où il y aura entre autres, je vais vous dire ça tout de suite. Oh. Non, désolé. Il y aura Togo, ça c'est aussi du Japon, qui viendront. Il y aura Futuro Pelo, il y a Angry Bodies qui passe aussi. Donc Toyo, Angry Bodies, The Big ID et Futuro Pelo. Et donc Daylumination fera fera des super DJ sets avant les concerts et après les concerts aussi. Donc voilà, n'hésitez pas, c'est une toute nouvelle salle que vous allez reconnaître si vous avez l'habitude de sortir et d'aller à des concerts comme à l'ancien magasin 4 et ou si vous avez l'occasion de rencontrer Daylumination et plein de super groupes. Exage sont des bons copains, ils font ça très très bien et c'est chouette d'avoir les soirées Exage. Donc voilà, 10 octobre, on va continuer sur la programmation du Desert Fest, vous êtes toujours sur le 105.4 Radio Panique et en direct sur les internets www.radiopanique.org. On va écouter un autre groupe incroyable qui va passer au Desert Fest, c'est Mondo Drag qui pour moi ont sorti un des morceaux les plus Pink Floydiens que même Pink Floyd, qui s'appelle Pillars of the Sky, et on écoute ça tout de suite.

quand je vous avais dit que c'était Pink Floydien, bah voilà, moi je trouve que c'est complètement trippant et ça vaut un time de Pink Floyd, c'est Pillars of the Sky de Mondo Drag qu'on a aussi l'occasion de voir cette année au Desert Fest. Une autre artiste que je suis vraiment ravi qu'on pourra voir là-bas, c'est une artiste que j'ai justement découvert au Obsidian Dust, c'est Lily Refrain. Alors Lily Refrain, c'est un peu un extraterrestre, et c'est un one woman band. Elle fait tous les instruments toute seule et surtout elle a une puissance vocale, elle fait du chant lyrique sur ses compositions. C'est une vraie performance à aller voir, c'est un de mes highlights que j'ai vu au Obsidian Dust et justement on va s'écouter le morceau qui m'a fait tomber amoureux de Lily Refrain, c'est Earthlings.

La majestueuse Lily Refrain avec le morceau Icor, et juste avant ça c'était Hurtlings. Donc oui, voilà, Lily Refrain, c'est un truc que je vous conseille vraiment d'aller voir en live parce que c'est assez impressionnant comme performance, et elle a juste une prestance de dingue. Donc voilà. Alors le fanboy que je suis va complètement perdre les pédales maintenant, mais la tête d'affiche de ce Desert Fest, c'est nul autre que Uncle Acid and the Deadbeats, qui sont pour moi un des meilleurs groupes que j'ai eu l'occasion de découvrir il y a quelques années. Uncle Acid, c'est un peu le rejeton bâtard entre The Beatles et Black Sabbath. Ils sont menés de main de maître par Kevin Starrs, qui est comment dire, le cerveau derrière toute cette opération. Ils sont à leur septième album qui vient de sortir, qui s'appelle Shapes of Midnight. Ils avaient fait un album assez concept juste avant qui s'appelait Nelola Blue, dont j'ai déjà passé des morceaux ici à The Illumination, qui est un album concept. C'est en fait une fausse bande originale d'un film italien des années 70, une sorte de poliziottesque qui un peu giallo comme ça, un peu horreur comme ça et tout. Et cette notion de un peu bande son de film d'horreur se retrouve toujours dans la musique de Uncle Acid and the Deadbeats. C'est moite, c'est glauque, c'est profond, mais ça garde un côté pop et dansant et chouette à écouter. Enfin voilà, c'est juste dingue. Le nouvel album est vraiment super. C'est aussi un des grands contestants of Album of the Year parce que ils ont réussi à reproduire ce qu'ils faisaient de mieux dans leurs albums précédents, mais tout en rajoutant toutes ces nouvelles touches et toute cette nouvelle musicalité qu'ils ont développée au fur et à mesure des années. Et je pense que l'album Nelola Blue a beaucoup joué aussi dans cette ambiance, parce que on retrouve les textes un peu inspirés d'Edgar Allan Poe, on retrouve cette ambiance de film d'horreur, mais il y a des éléments comme de l'orgue, du saxophone qui arrivent dedans, et enfin voilà, ça c'est nouveau et c'est vraiment très très cool. On va pas s'écouter un Wash and Go, on va s'écouter carrément une triplette. Je vais vous passer deux morceaux du nouvel album et un morceau de l'album Bloodlust, non, un morceau de l'album Mind Control, pour vraiment vous montrer un peu la différence entre toutes les facettes de Uncle Acid and the Deadbeats.

Et voilà, comme je vous avais dit, vraiment contestant pour l'album de l'année, c'est Uncle Acid and Dead Beats, The Shapes of Midnight. C'est un album juste parfait. Enfin, c'est vraiment très très cool. Plusieurs écoutes déjà à mon actif et je m'en lasse pas. C'est vraiment très très bien et ce sera le gros highlight de ce samedi 17 octobre. Au Desert Fest à Liège, je rappelle qu'il y a encore des tickets, donc n'hésitez pas à aller chercher vos tickets à l'approche des dates du festival, ça commence à devenir rapidement sold out, donc dépêchez-vous, il y a encore des tickets pour tous les jours et des combi pass. J'avais dit que je retrouvais les noms des gagnants du concours pour Billions of Comrades, c'est Samuel, David et Marcel qui gagnent chacun un ticket, et oui, on est comme ça à Daylumination, on offre des tickets pour des chouettes concerts, donc abonnez-vous à la page de Daylumination, et restez à l'affût des... Ça vous permet d'aller voir des chouettes trucs. C'est gratuit. Et nous, ça nous fait plaisir. Et voilà, ça participe. Donc, je rappelle un peu les actus. Le 10 octobre, soirée au Swamp Club pour la soirée Exage Record. Avec Toyo, avec Angry Bodies, avec Futuro Pelo et Blind Eye, je pense, et Daylumination DJ Set. Et donc le 16, 17 et 18 octobre, le Desert Fest à Liège. Il y aura sûrement plein d'autres dates de concerts. Ce week-end aussi, il y a un show de concert au Larry Bar organisé par nos amis de Magic Rodeo Booking. Donc voilà, il y a plein de chouettes trucs à faire. Les lundis au Chaf, on a eu l'occasion de voir un super groupe qui était Wax Joe lundi passé et c'était dingue. Donc voilà, continuez à sortir, continuez à aller voir des concerts, continuez à écouter de la musique et continuez à écouter Daylumination. On va se quitter sur un morceau de Hippie Dead Cult qui s'appelle Red Giant. Bah voilà, Hippie Dead Cult, amoureux, ils viennent dimanche, profitez-en.

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